0: Nous. Connaissons.
1: Trouver une volonté.
0: La.
1: Déjà volonté et nous ne cherchons pas.
0: Décions. Destination.
1: Indivisible. Ne fait pas de ramification. Existe. Nous ne produisons pas de
2: première rencontre.
0: Nous connaissons. Nous connaissons la destinée. Nous connaissons.
1: Il n'y a pas de front.
0: Nous.
1: Nous.
0: Une coexistence. Nous savons.
1: La présence.
0: Connaissons
1: il n'y a pas un
0: que nous allons y être
1: il y a
0: nous-mêmes.

0: pas en termes de résultats, mais autre chose. 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

ne cherchons pas à générer du contenu. Nous générons tout court. Ce nous est indivisible et ne crée pas de ramifications. Il est dit donc qu'il existe.

déjà. Tiens, déjà. 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

0: nous sommes très heureux de vous retrouver ce soir sur les ondes métalliques de Canal Sud 92.2 FM pour votre émission Dérifier les Crêtes, comme tous les lundis soirs à partir de 21h. On a pris un petit peu de retard.
1: On en est navré.
0: Et oui.
1: Pour un retour.
0: Tant attendu, Seida is back au micro de Canal Sud. Et ce soir, nous ne sommes pas tout seuls puisque nous avons l'honneur et le plaisir de recevoir Marion et Martin du groupe Fanémer, groupe toulousain, pas à 100%, on va en parler. Salut Marion, salut Martin.
2: Salut.
3: Salut.
1: Bienvenue à vous, merci d'avoir répondu à l'invitation. On est très contents de vous retrouver.
2: Nous aussi.
1: On évoquait en off tout à l'heure le nombre de fois où on s'est croisés, ou en tout cas les compères de Delmer oui. Ici présents, parce qu'on vous suit depuis déjà quelques temps.
0: Depuis quasiment le début. Hein.
1: Bah quasiment depuis le début. Ouais.
2: Ah oui, ça fait un bail. Ouais.
1: Ça fait un certain temps. Et
0: ça fait plus de 10 ans.
1: Et on aura l'occasion peut-être d'en parler dans le courant de l'émission. On va démarrer tout de suite si t'es d'accord.
0: Bon, on a démarré avec Terror, un extrait du dernier album. Voilà. Steel Suffer, pour se chauffer un petit peu les mécaniques avec le morceau Fear, le Panic. C'est un

0: Mais carrément.
1: De votre dernier album, de votre parcours, puisque effectivement, ça fait plus de 10 ans maintenant que vous avez démarré, donc on a plein de choses à se dire, et peut-être que déjà, tu voulais envoyer un morceau.
2: Oh bah on peut commencer par le morceau Contrepoint,
1: Que vous avez joué samedi.
2: voilà, que vous avez proposé, puis on parlera ensuite de toute votre actualité et de cet album qui est absolument magistral.
0: Merci
2: Si vous
0: beaucoup.
2: n'avez pas encore eu l'occasion d'écouter, eh ben on va vous en passer un petit extrait pour vous donner un avant-goût.
1: Il s'appelle Utopie, il est sorti l'année dernière, en 2025.
2: Ouais, c'est
1: Et
2: ça.
1: c'est un morceau que vous avez joué samedi. On va revenir sur le concert aussi de samedi, qui était quand
2: Oui,
1: même un très bon moment. À tout de
2: exactement.
1: suite.
2: À tout de suite.

0: C'était déjà un premier extrait de votre dernier album, donc est sorti l'année dernière, Utopie, le morceau Contrepoint, donc vous avez joué samedi, dans une ambiance survoltée au métronome. Vous avez, je pense, eu des très bons retours, mais quel est votre sentiment après ce concert à la maison? Parce que le métronome, c'est une salle que vous connaissez, vous êtes devant votre public toulousain, acquis à votre cause, et c'était vraiment un très beau moment en tout cas.
1: C'est toujours un peu spécial hein, de jouer ouais. Chez soi. C'est très spécial, très stressant aussi.
0: D'accord.
1: Parce que y a tous les gens qu'on connaît,
2: il y a la famille, il y a les
1: tout
2: amis.
1: Le monde. Ouais. Et puis bon aussi, des gens comme toi qui nous connaissent depuis, qui nous suivent depuis le début. Donc c'est toujours un peu spécial quoi.
0: Un peu plus de pression.
1: Beaucoup de pression, mais on était ravis. Ouais, il y avait beaucoup de monde. Et le public était super cool et très enthousiaste, donc on était vraiment ravis. Ouais.
3: Ouais, c'était vraiment très très bien, et c'est vrai que c'était finalement ce concert à Toulouse, le plus gros concert qu'on ait fait en tête d'affiche.
0: Voilà. D'accord.
3: Donc officiellement, y avait plein de monde, et c'est vrai qu'on avait un petit peu peur étant donné la date, parce que au milieu d'un week-end prolongé avec d'autres événements autour, etc.
0: Ouais.
3: Mais le public a été au rendez-vous et tout s'est super bien passé. Et c'est vrai que le métronome, c'est une salle qu'on adore parce que il n'y a jamais aucun problème là-bas. L'accueil est super, les lieux sont super, donc c'est vraiment très très bien. Et puis on y retournera, c'est sûr.
0: Et ce qu'il faut rappeler aussi, on en parlait en aparté, c'est que vous avez organisé le concert... et tout ce qui va avec en fait, puisque
2: DNI comme on dit
0: en do it yourself, parce que même si vous connaissez bien cette maison, le métronome, c'est pas la première fois que vous venez.
1: Ouais.
0: Il faut un peu tout faire à côté.
1: Et oui, c'est vrai que on est habitué à organiser nos concerts ici à Toulouse, même si jusqu'à présent on était souvent aidé d'une asso, hein, on en a parlé tout à l'heure, Actu Metal, mais là cette fois-ci oui, on a tout organisé nous-mêmes, mais ça s'est très bien passé. Ouais. Oui.
0: Et vous aviez l'air vous étiez tout sourire, ça qui est génial aussi, c'est que vous avez la banane sur scène, et c'est très communicatif en fait, donc ça donne aussi une énergie qui est folle.
1: Ah oui, ça
0: et
1: toujours,
0: ça s'est ressenti.
1: On peut pas s'en empêcher.
0: Ouais.
3: Ouais, et puis,
1: on essaie de sourire un petit peu moins, mais un peu plus la gueule, mais c'est difficile.
2: De rester concentré sur le...
3: Et puis on s'entraîne les uns les autres, parce que c'est vrai que quand le public est aussi souriant, aussi
2: enthousiaste,
3: en fait, forcément ça nous fait sourire davantage et ainsi de suite. Donc,
2: parce que vous vous étiez fait rare hein, finalement après cette date de 2023. Oui, il y a eu une grosse tournée, on en parlait tout à l'heure, mais oui, on attendait, en fait cette date elle est arrivée assez tard finalement après la sortie de l'album. Comment elle s'est décidée cette date? Elle s'est faite par un concours de circonstances ou c'est...
1: Oui, c'est vrai, t'as raison, parce que depuis la dernière date à Toulouse, on a eu le temps de tourner deux fois en Europe et on n'était pas revenu, c'est vrai. Ce qui s'est passé, c'est que, peut-être Martin va en parler, mais la tournée française qu'on a organisée, qui va avoir lieu en septembre en réalité, mais la date à Toulouse qui vient d'avoir lieu est la première date petit peu... un décalé de la tournée française. On a eu un petit peu plus de mal à l'organiser, ça a été un petit peu plus long. Tandis que la tournée européenne, par contre, notre booker l'a organisée très très tôt en amont, et finalement elle a eu lieu fin 2025, tandis que la tournée française aura lieu un an après,
2: oui.
1: Fin 2026. Bon.
3: Oui, c'est vrai que quand on a su, qu'on a su la date de sortie de notre album Utopie, qu'on a sorti donc le 31 octobre dernier, on a contacté nos agents, parce qu'on a un agent pour la France, on a un agent pour l'Europe, en leur demandant de nous organiser ces tournées. Et notre agent européen est un peu plus rapide. Donc tout simplement...
2: c'est le premier qui tire.
3: C'est ça, parce que du coup, avec l'album qui sortait fin octobre, notre agent européen, très rapidement, du coup, il a réservé ses dates pour le mois de novembre. Et c'était pas pratique de tourner en France juste après, en décembre. Oui. En janvier, c'est pas terrible. Et finalement, l'un dans l'autre, voilà, la tournée française s'est retrouvée beaucoup plus tard.
2: Oui.
3: Donc, en septembre qui vient, à part la date à Toulouse qu'on vient de faire.
2: Bon, ça vous permet aussi de vous reposer entre les deux. Oui. Et de... quand on est en tournée et qu'on part longtemps, c'est compliqué. Mais c'est vrai que oui, effectivement, le fait de réagir assez rapidement et de faire une tournée tout de suite après la sortie de l'album, déjà, ça permet aussi de faire valider par le public en live de permettre une double expérience finalement entre l'écoute physique et l'écoute
1: bien que c'était un
2: épidermique, si je puis dire.
1: Bien que c'était un petit peu rude de sortir l'album et de partir en tournée tout de suite après, quelques jours après. Ouais. C'était un petit peu tendu niveau planning. Et puis peut-être un peu dommage quand même parce que les gens n'avaient pas forcément eu le temps d'écouter l'album vraiment. Oui. Enfin, certains oui, mais je veux dire... C'est vrai que quand on joue les nouveaux morceaux...
2: Parce qu'il est assez dense, hein.
1: Parfois, on sentait que les gens connaissaient les singles, mais un petit peu moins bien les autres morceaux. Donc, finalement, la tournée européenne a eu lieu un peu tôt.
2: Par rapport à...
1: ce qui aurait été finalement peut-être plus souhaitable, tandis que la tournée française, un peu plus tard, ce qui explique ce décalage finalement d'un an. Quoi.
0: Ouais. Alors, puisqu'on parle de tournée, j'ai retrouvé une interview qu'on avait faite ensemble au Hellfest il y a 3 ans. J'ai déterré quelques extraits.
1: Les archives.
0: Et notamment, je vous avais posé une question sur les éventuelles galères que vous aviez rencontrées à l'occasion des tournées, et ça donne ça.
3: Oula.
1: Ouh là là.
4: On a abîmé un peu le van parce qu'on ne sait pas conduire. Et donc, on a payé la réparation de 2 impacts, mais voilà, ce n'est que ça.
5: On n'a pas vraiment l'habitude de conduire un gros camion comme ça de 6 mètres de long. C'était compliqué.
4: 7 mètres de long,
5: 3 mètres de haut. Donc c'est peut-être ça a peut-être été ça le plus compliqué, mais sinon ça a été que des super expériences. Et je pense.
0: Alors ma question est la suivante, et si vous continuez à conduire le van,
1: est-ce
0: que vous avez maintenant un chauffeur que vous...
1: Alors non, par contre on a notre propre van.
3: Oui, qu'on a abîmé.
1: Maintenant on peut le rayer tant qu'on veut.
2: Vous pouvez le cabosser sans problème.
1: Et on se prive pas de le faire.
0: D'accord. Voilà. Vous avez peut-être plus l'habitude aussi de le conduire maintenant.
3: Oui.
0: À force de tourner, j'imagine.
3: Oui, c'est ça. On prend quand même l'habitude petit à petit, mais c'est vrai qu'on l'a quand même abîmé quelques fois.
1: D'accord. Et il est à nous, c'est pas très grave.
2: C'est les risques du métier.
0: Je crois qu'on n'était pas forcément recroisé depuis le Hellfest. L'impact du Hellfest par rapport à votre carrière, etc. Et en termes de visibilité, est-ce qu'il s'est passé vraiment quelque chose ? Il y a un avant et un après ?
1: Oh, pas vraiment. Je pense que pour le public français, c'est une sorte de validation.
0: Oui.
1: Pour le public international, pas trop, je pense pas. Bien que tout le monde connaisse le Hellfest. Hein. Mais pour les Français, c'est vrai que ne pas avoir joué au Hellfest, c'est un manquement.
2: D'accord. Oui, okay. C'est un passage obligé.
1: Ouais, voilà. Donc vraiment, je pense que c'est nécessaire. Donc ça a été cool. Ça a été cool pour ça. Maintenant, on a vraiment joué au tout début, tu sais.
0: Oui.
2: Vous avez commencé le jeudi.
1: Presque en premier.
2: Et vous avez commencé
0: Pas le jeudi, ça commence jamais le matin, mais c'était quand même en début de soirée, je crois.
2: Ça commence à 16h. Les premiers groupes commencent à 16h.
0: Vous étiez placé vers 19h, je crois.
1: On avait joué en deuxième, je crois. Il y avait Black Bread qui jouait à 16h, il me semble.
2: C'est ça. Et il y avait vous.
1: Et puis nous, juste après.
2: Tout à fait.
1: Donc les gens étaient encore en train de rentrer. Alors il y avait beaucoup de monde.
0: Il y avait beaucoup de monde devant là.
1: Il y avait beaucoup de monde. Mais il y a beaucoup de monde qui était encore bloqué à l'entrée, etc. Ouais. Puis c'était le tout début. Je pense que les gens ont eu le temps de nous oublier avec tous les groupes qu'ils ont vus entre temps.
0: Pas forcément. On se souvient aussi des premiers. Peut-être ceux du milieu, non ?
1: Ah, peut-être.
2: Pour avoir raté Black Bread et que je voulais absolument voir parce qu'il y avait aussi une
1: c'était
2: hype.
1: C'était la première fois qu'ils jouaient.
2: C'est la première fois qu'ils jouaient effectivement en Europe. Et ce souci de guichet a causé un bouchon assez important.
1: Et toi, tu t'es débrouillé pour...
2: je sais pas comment, mais bon, j'ai réussi à venir vous voir. Parce que, moi, mon running order était prêt et j'avais coché
1: personne ne pouvait t'arrêter.
2: Donc, oui, je pense qu'on était quand même assez nombreux.
1: Oui,
2: et puis la salle était...
1: Il y avait beaucoup de monde. Et c'est vrai que régulièrement, on nous en parle. Hein, il y a beaucoup de gens qui nous disent « Ah oui, on était là, on vous a découvert là aussi. » On nous le dit souvent. Donc oui, c'est sûr que ça a forcément un très gros impact, et en particulier pour un groupe français. Quoi.
0: Ouais. Et puis après, vous avez beaucoup tourné en Europe ces dernières années. J'imagine que... Est-ce que vous avez reçu un accueil homogène suivant les pays, où il y avait des pays où il y a une sensibilité particulière.
1: C'est une bonne question.
0: Par exemple, si vous avez joué en Allemagne, le Def Sinfo, c'est peut-être un style qui plaît beaucoup aussi dans ce pays-là ou dans des pays nordiques. Est-ce que vous avez ressenti aussi ?
3: Oui, c'est vrai qu'il y a certains pays dans lesquels ça s'est extrêmement bien passé, en particulier l'Allemagne, oui. La Finlande. En Europe de l'Est, Hongrie, République tchèque aussi, ça se passe d'accord. extrêmement bien. En Pologne, pas du tout.
2: Ah oui,
1: ah oui. Oui, c'est compliqué.
3: Ouais. Oui, je pense qu'ils n'aiment pas notre style de musique. Non, on bide complètement en Pologne.
1: En Grèce aussi, on a pas mal de public. En Grèce,
3: c'était bien. Ouais. Je pense que c'est beaucoup lié finalement à la culture musicale de chaque pays. Voilà, mm-hmm. À quel point est-ce que chaque pays est à fond sur les styles mélodiques ou pas. Et je pense qu'en Pologne, par exemple, ils sont à fond sur la musique plutôt qui n'est pas mélodique en termes de métal, tout ça.
2: D'accord.
3: Bon, après, c'est ma théorie qui ne vaut pas grand-chose. Mais,
0: c'est un ressenti, oui.
2: Non, c'est, mais c'est pertinent dans le sens où c'est votre ressenti, vous, devant la scène, où vous avez...
1: On voit aussi au nombre de personnes, tu vois.
2: Oui, oui.
1: En Roumanie aussi, il y a pas mal de monde. Là, on va faire deux dates en Roumanie, ouais. De nouveau, en novembre. Ouais, y a des pays dans lesquels ça marche ouais. plus ou moins, voilà. Mais l'Allemagne est clairement ouais. notre seconde patrie.
3: Et la Finlande.
1: Et la Finlande aussi, oui.
0: Est-ce qu'on se passerait pas un extrait d'un groupe qui vous a accompagné samedi,
2: oui.
0: puisqu'il y avait
2: oui.
0: Barcodia qui ouvrait la soirée, et ensuite Dark, on dit Oath ou Oath ?
1: Ah, on dit Oath, ouais.
0: Qui est le serment.
3: Oui, exactement.
0: Qui a eu des très très bons retours. En tout cas, moi, j'ai découvert ce
1: ouais.
0: groupe. C'était une belle surprise. Et
1: ils ouais,
0: ont
1: ils
0: bien
1: sont super
0: mis l'ambiance
1: en live,
0: avant,
1: hein.
0: avant que vous arriviez. Donc, on était chaud déjà. Et en live, effectivement, ils étaient très très bons. Mm. Ce groupe portugais de Death Sinfo, hein, qui a quelques similitudes avec ce que vous pouvez composer aussi.
2: Et qui se font aussi assez rares.
0: Oui.
2: Et
0: qui vous a accompagné.
2: C'est vrai, c'est une très très belle affiche. et que vous connaissez, puisque vous aviez ce qu'on disait en off. Tourner déjà avec eux, donc c'est une
3: ouais.
2: équipe que vous connaissez bien et
3: ouais,
2: c'est ça. Des humains que vous appréciez.
1: Oui, on les connaît depuis très longtemps en fait. Peut-être on en reparlera après, mais on les connaît depuis presque les débuts du groupe. Hein.
3: Depuis, je pense que je les avais contactés en 2016, donc voilà.
0: Ouais,
3: il y a 10 ans.
0: Ouais, il y a 10 ans.
3: Ils sont sérieux, ouais. ils font un style qui est proche du nôtre, ils sont honnêtes, tout ça. Donc c'est vrai que ça coche toutes les cases pour faire un bon groupe, pas d'ouverture, mais disons de milieu d'affiche pour
2: oui.
3: nous. C'est vraiment parfait.
0: Et c'était ouais. parfait. Donc on va s'écouter un extrait
2: Allez.
0: De leur deuxième album, si je ne me trompe pas, Ages of Men, sorti en 2024.
2: Sorti en 2024,
0: c'est
2: oui.
0: le morceau Gold 2, Fall of Time. Et on se retrouve après avec Aifanemer.

0: Ah ouais, c'est chaud.
1: Et on est toujours avec Marion et Martin d'AFN et Mère. Après leur très belle prestation au métronome samedi, vous avez un petit peu de temps devant vous avant de repartir sur les routes. Vous avez un petit break pour profiter et vous reposer peut-être aussi, hein, parce que
2: ouais,
1: on sait que les tournées sont fatigantes, surtout si vous conduisez le van.
2: Oui.
1: On parle un petit peu du dernier album, donc qui est sorti en octobre,
3: qui est
1: novembre.
3: Sorti en octobre 2025, donc chez Napalm Records.
0: Ouais, c'est ça.
2: Ouais, absolument.
0: Le 31 octobre.
3: C'est un album que vous aviez déjà amorcé quand on s'est vu au Hellfest.
1: Oui.
2: Alors oui.
1: On en avait déjà parlé. J'ai
3: on
1: un petit extrait d'ailleurs.
3: On en avait déjà parlé.
2: Voilà.
1: Si vous voulez, je peux passer.
0: Ah bah, allez.
2: C'est le moment des casseroles.
1: Tout de suite.
3: Non mais c'est... quel enchaînement.
1: Vous avez vu, hein.
2: Eh bien, allons-y.
1: On n'a même pas besoin de se parler, t'étais en vacances.
3: Non, mais on...
1: faire une programmation ultra ficelée.
4: C'est ce nouvel album. L'idée, c'est de le sortir l'année prochaine, probablement même deuxième semestre, parce que même s'il est terminé au premier semestre, il faut savoir qu'entre le moment où on l'envoie au label et le moment où il le sort, souvent, ça met 4 mois, 5 mois. Mais ouais, on a commencé à travailler, on a pas mal d'idées, donc on a hâte de terminer cet album et puis de le sortir.
5: Ça, ça fait partie du contrat avec Napalm, en fait.
4: Exactement, c'est le dernier album qu'on a en contrat avec Napalm.
1: Bon, déjà du retard.
2: Hein. Ah oui.
0: C'est posé le planning, apparemment.
3: Non, mais... Donc là, on est en juin 2023 pour resituer.
2: Voilà. Non, mais ça, c'est une interview faite avec l'IA. C'est pas livré. On n'a pas vraiment
3: Martin,
2: dit ça.
3: C'est pas Marion.
2: Oui, on a été en retard. Bah, de toute façon, on est toujours en retard. Honnêtement, on est toujours en retard parce que faire un album, ça prend super longtemps.
1: Bien sûr.
2: Et puis,
1: on a envie de faire les choses bien.
2: Oui, absolument. Absolument.
3: Et puis, ce qu'on disait, on est sur une matière vivante. Donc, c'est pas forcément. Ça c'est pas sur commande et quand on a mis autant de cœur et de temps à créer une proposition aussi riche, parce que c'est un album qui est assez dense et assez riche, oui, on a envie de faire les choses bien. Donc
0: ouais,
3: bah,
0: bien
3: s'il faut rajouter... un mois, deux mois ou six mois,
2: deux ans,
3: quoi,
2: ou 20 ans.
3: Voilà.
0: Non, mais c'est vrai. Il faut, bon, évidemment, on peut pas attendre des années. Il faut sortir la musique, mais il faut quand même prendre le temps. T'as raison de le préciser. C'est vrai. Hein. C'est normal.
1: Et vous nous aviez dit à l'époque que le label, pour le coup, ne vous mettait pas forcément la pression pour sortir l'album à une date précise, ou
0: non, ouais.
1: Ça n'a pas changé, ça, quand vous êtes toujours sur Napalm?
2: Non, il n'y avait pas de pression. Même la première fois qu'on leur a parlé d'un nouvel album, ils nous ont dit non, mais attendez, ça presse pas.
1: D'accord.
0: Pour ça, il n'y a pas de problème.
2: Non, c'est plutôt qu'il y a, comment dire, quand on est sur un label comme ça, il y a un process qui est assez rigide.
1: Oui.
2: Donc là, ce qui s'est passé notamment, c'est qu'on s'était mis d'accord sur une date de sortie. Finalement, on a senti qu'à une ou deux semaines près, en fait, on ne pourrait pas tenir le planning. Et en fait, ça nous a repoussé la sortie de plus de 2 mois. Parce que, en fait, juste un petit décalage à notre niveau, ça veut dire qu'il faut trouver un nouveau créneau qui coche les bonnes cases, et ainsi de suite. Donc, un petit retard amène facilement un grand retard.
0: Ouais, d'accord. Tu dois envoyer tous les fichiers 4 mois avant la date de sortie.
3: Oui, c'était ma question.
0: Plus de 4 mois avant. Et voilà, et nous, on était en retard de quelques jours, quoi. Mais ça suffit pour décaler la date.
3: Pour décaler leur planning.
0: Et puis, il a fallu décaler de plus de 2 mois, voilà. Donc, ça nous a arrangé pas trop, parce qu'on est parti en tournée juste après, c'est ce qu'on disait.
1: Ouais.
0: Mais bon, voilà, on fait avec, hein, c'était notre
3: oui bah c'est après, ça c'est les assumer. Aléas finalement du planning voilà eux, ils ont un planning à respecter et finalement c'est pas c'est...
0: oui parce qu'il y a les pressages tout ça enfin il y a beaucoup de choses qui font que ben y
3: plusieurs
0: a
3: intermédiaires
0: et voilà donc il faut mais c'est à tout niveau c'est pour ça que c'est vraiment très stressant de créer un album parce que il y a plein de personnes qui travaillent dessus. On doit enregistrer, donc pour ça il faut louer un studio, donc il faut booker le studio largement en avance. Mm. Et ensuite, ben, si t'as pas fini, ça peut être problématique parce que le studio ne peut ne plus être disponible. Ensuite, il faut envoyer à temps à la personne qui mixe.
2: Oui, et là aussi on avait eu un petit retard parce que c'est vrai qu'on avait on avait contacté Dan Swano pour faire notre mixage. Et au moment de lui envoyer l'album, en fait, il était sous l'eau, malheureusement, parce qu'en fait, il avait trop de projets. Et donc, il ne pouvait pas s'en occuper tout de suite.
0: Et on a vraiment donc, eu
3: et des,
0: très, très
3: et des projets, oui, parce que Dan Swano,
2: il est très occupé.
3: C'est, une,
1: c'est quelqu'un qui doit être très sollicité.
3: C'est une pointure ouais. dans le genre. Donc, oui, effectivement, il a des projets...
0: Et oui, et donc tu vois, tu dois lui envoyer vraiment voilà, la bonne période. Oui. Donc, puis ensuite, il faut envoyer à la personne qui fait le mastering. Là, c'est Mika Jusila. Et tu vois, c'est plein de personnes qui
3: donc, c'est un rouage processus. Qui, à partir du moment où il y a un petit grain de sable, forcément, ouais. ça
0: donc, c'est ça vraiment, implique. Vraiment très stressant.
3: Et donc, oui, vous, quand on arrive à la fin. Ah ouais. Et qu'il est sorti, ouais. Vraiment, c'est le soulagement, ouais.
2: Ah oui, ça fait plaisir, ça fait plaisir.
3: Et là, le public est prêt à recevoir cette offrande qui est donc utopique et qui est un album avec une thématique assez assez riche. Comment vous avez voulu explorer cette thématique-là, qu'est-ce qu'il y a ? Est-ce que c'est vous vouliez sortir de ce que vous aviez fait précédemment et partir dans une autre direction ou...
0: Là, alors la manière dont on choisit les thèmes, c'est assez simple, c'est-à-dire que c'est d'abord la musique, dans le sens où Martin qui compose toute ouais. la musique et en général, il va composer de la musique par rapport à un thème qui va l'inspirer sur le moment, à la période où il commence à travailler sur l'album. Et puis, ben, ça a été ce thème-là, on en a discuté. Lors de nos discussions, on a parlé de ce thème-là et ça l'a inspiré à composer cet album. Donc, c'est comme ça que ça s'est passé. Je ne sais pas si tu veux rajouter des détails.
2: Non, je pense que tu as bien répondu.
0: Voilà, et ensuite, une fois qu'il a eu composé tout l'album, j'ai écrit les paroles. Et la chose que je voulais faire pour cet album, qui était très importante, c'était surtout de l'écrire en français.
3: Oui, toujours.
0: Donc ça, c'est vraiment ouais.
3: Le credo.
0: C'était la chose qui... c'était le challenge, en fait, l'objectif de cet album pour moi, c'était de passer au français. Voilà.
3: Oui, parce que on le rappelle sur l'album précédent, il y avait donc le titre
2: bonus, oui,
1: le titre bonus,
3: tout à fait,
1: version française de Radon, ouais.
3: qui était en français et qui avait eu un accueil assez exceptionnel parce que c'est vrai que dans les scènes, ouais, parce que dans les scènes, enfin dans les scènes death metal, sympho, Et même sur d'autres scènes, hein, pour être tout à fait honnête, c'est rare. Ça devient de plus en plus ouais. de faire des textes, d'avoir des textes en français. Mais voilà, c'est un challenge.
0: Ben ouais, enfin surtout parce que bon, c'est quand même assez spécial quand t'as l'habitude d'écrire en anglais, d'écrire oui. dans ta propre langue. Là, il y a vraiment des différences.
3: Des automatismes qui sont différents.
0: Ben, c'est différent, tout est différent, la langue est différente. Et puis surtout, je trouve, alors c'est à la fois c'est très plaisant parce que tu peux beaucoup mieux t'exprimer ce que tu souhaites. Parce que ta palette est beaucoup plus riche, tu vois,
3: oui, ta carte sémantique est plus voilà, large.
0: Et puis tu sais tout de suite si tu peux prendre plus de liberté avec la langue et tu sais tout de suite si ça va fonctionner ou pas. Tandis qu'en anglais, t'es obligé de rester un petit peu dans sur une route où t'es sûr que ça va pas être de l'anglais bizarre.
3: Oui. Et qu'on comprenne bien ce que tu...
0: Exactement. En français, tu peux prendre plus de liberté, c'est beaucoup plus intuitif. Par contre, le revers de la médaille, c'est que ben, le sens s'impose tout de suite à toi.
3: Oui.
0: Donc, tu es beaucoup plus difficile. Ça va être beaucoup plus compliqué d'être satisfait
3: oui.
0: De ce qu'on écrit parce qu'on perçoit tout de suite...
1: Ouais. Tu veux que ça fasse sens. Enfin,
0: beaucoup plus directement ce qu'on écrit et ce qu'on chante. Donc, c'est à la fois plus facile, plus difficile. C'est quoi ? C'est très différent.
3: C'est
0: quoi.
3: Différent.
0: Voilà. Voilà. Mais moi, ça m'avait beaucoup plu d'écrire un morceau en français la dernière fois. Oui. Et donc, j'avais vraiment envie cette fois-ci de
3: reproduire
0: complètement en français.
3: Ouais. Ouais.
1: J'ai un extrait d'interview du Hellfest où tu en parles.
3: Ah bah
1: On vient d'en parler, c'est peut-être
0: T'as vraiment bien préparé.
1: C'est peut-être un peu tard.
2: Chacun son tour.
1: On parlait de ce morceau, alors je le passerai quand on diffusera la Méduse après.
3: D'accord.
1: Voilà, mais bon, ça fera peut-être une redite. Et c'est un choix maintenant qui est arrêté.
0: J'ai peut-être expliqué exactement la même chose la dernière fois. Je me rappelle pas, mais.
1: Ou peut-être non, pas vraiment, non.
0: Ah, d'accord.
1: C'est un choix arrêté maintenant de chanter en français ou...
0: Ah oui, je reviendrai pas en arrière.
1: D'accord, ok.
0: Ouais, ouais. Okay.
1: Moi, je trouve ça très bien aussi. Hein. Moi,
0: je me verrai pas maintenant repasser à l'anglais, ouais.
1: Ok.
3: Non, mais c'est finalement une autre étape aussi d'AFNMR. Hein.
0: Oui, c'est, après, on ne peut jamais savoir dans le futur.
2: Et c'est vrai que on se demandait comment ça allait être perçu à l'étranger. Et en fait, les étrangers préfèrent largement en fait, qu'on chante en français.
3: Mais oui.
2: C'est parce qu'en fait, ça semble beaucoup plus authentique.
3: Tout à fait.
2: Et c'est vrai que en fait, nous, quand on écoute des groupes nordiques, on adore quand ils chantent en finlandais, en norvégien, ainsi de suite. Mais en étant français, on a un petit peu le réflexe de se dire... Le français, non, ça ne marcherait pas bien. Ou alors, dès qu'on pense à du chant métal en français, on pense à des groupes de heavy, donc c'est-à-dire quelque chose qui est assez, comment dire...
3: Cantonné. Étiqueté un peu... vieillot ou peut-être
2: ça marche super bien, enfin en tout cas ça plaît vraiment énormément, donc cool, voilà.
0: Ça peut être clivant mais bon, c'est vrai que on a eu que des bons retours.
2: Alors non, c'est vrai que les Américains
0: n'aiment pas.
2: Alors
0: trop.
2: Eux les Américains ils ne sont pas du tout contents qu'on arrête de parler leur langue.
0: Certains oui, mais c'est vrai que on a quand même vu pas mal de commentaires négatifs de personnes des États-Unis, qui sont très mécontents.
2: Mais disons que presque toutes les personnes qui ont...
3: ils feront l'effort d'apprendre le français.
0: En fait, si tu veux, là, c'est vraiment le truc, c'est pour... Mais pourquoi ?
3: Pourquoi ? Oui.
0: Pourquoi ? Parce que c'est notre langue.
3: Oui. Vous utilisez votre langue maternelle, ça vous semble tellement naturel.
0: Ouais.
3: Et c'est vrai que... Ouais. Non, le fait que ce soit en français, c'est une...
0: Et le label n'était pas non plus très content. Hein.
2: On ne les avait pas prévenus.
0: Non, on ne les avait pas prévenus. Donc, quand ils ont reçu la loi, ils ont dit, non, mais c'est en français. Mais vous êtes sûr ? Mais pourquoi ?
1: Moi, j'aime ça.
0: Bon, ils l'ont pris quand même. C'est pas très grave.
1: Mais vous avez bien fait. Moi, je trouve ça très, très bien. Donc, on se passera le radeau de la Méduse après. Mais on va peut-être faire une petite pause avec un autre extrait d'un album. L'album précédent, Dream of Wilderness. T'es sorti en 2021.
0: C'est ça.
1: Ça va sur l'accent ? C'est bien ?
2: C'est parfait.
1: Le morceau Antigone que vous avez joué également samedi soir. Et puis bon, on se retrouve juste après. J'ai zappé le Sepultura parce qu'il était tombé un peu comme à jouer sur la soupe. On aura le temps d'en reparler. Une autre fois.
3: On aura l'occasion d'en reparler, oui.
1: AFNMR, Antigone.

0: J'adore ce morceau.
1: C'était Antigone.
2: Ah, merci.
3: J'adore. Merci.
0: Allez, Fanemer Antigone sur l'album Dream of Wilderness, qui est sorti en 2021, c'est ça, hein, chez Napalm.
3: Oui.
0: On a parlé du label. Et puis, j'ai pas l'extrait de l'interview qu'on avait faite ensemble au Hellfest, mais je me souviens que vous aviez dit qu'il ne vous restait plus qu'un album à composer dans le cadre du contrat que vous avez signé avec le label. Qu'est-ce qu'il en est aujourd'hui ? Est-ce qu'on peut en parler ? Je ne sais pas. Hein, mais...
3: Ah oui, bien sûr. Alors,
0: est-ce que vous y êtes toujours ou est-ce qu'il y a d'autres ?
3: Alors, le label nous a proposé de poursuivre notre contrat avec deux albums supplémentaires.
0: D'accord.
3: Pour l'instant, on n'a pas donné suite. Voilà.
0: Ok.
3: On va voir, on va préparer un autre album suivant, on prendra notre décision le moment venu, mais comment dire, il faut peser le pour et le contre, et c'est vrai qu'on aime bien être indépendant, il y a beaucoup d'avantages à être indépendant. Peut-être qu'on signerait ailleurs aussi, parce que je pense qu'on pourrait aussi signer ailleurs.
0: D'accord.
3: On verra le moment venu, parce que c'est vrai qu'on préfère d'abord faire notre album tranquillement, faire exactement l'album qu'on veut.
0: Oui.
3: Et après, on se reposera la question. Mais c'est vrai qu'on aime bien être indépendant.
2: Oui, et d'accord. Puis quand on voit Archspire avec leur crowdfunding, qui ont fait leur album en indépendant, on se dit que, sans espérer amasser autant de avec un crowdfunding qu'eux, mais ce que je veux dire, c'est que on voit que quand même il y a des groupes qui commencent à repasser en indépendant parce que finalement c'est pas plus mal parfois. Et on se dit que peut-être qu'on va le faire aussi, voilà.
3: Oui, disons que aujourd'hui, être sur un label comme Napalm Records, c'est très différent d'il y a quelques décennies, c'est très différent d'il y a 20 ans, et en fait le label ne fait plus énormément de choses. Par contre, on leur donne beaucoup d'argent, donc voilà. Donc,
2: ouais.
3: On verra si on poursuit chez eux, mais c'est pas sûr du tout.
0: D'accord.
4: Oui, mais j'ai souvenir justement que vous en parliez lors de l'interview qu'on avait faite ensemble au Hellfest, et que la participation d'un label se réduit un peu en peau de chagrin dans. En fait, vous arrivez déjà quasi semi-professionnel, vous avez un savoir-faire et presque il faut le cachet d'un label pour être authentifié sur la scène, sur les scènes que vous convoitez. Mais les contre-exemples sont nombreux.
2: En tout cas, probablement qu'ils seront de plus en plus parce que... c'est vrai qu'en plus, les groupes signent des contrats de licence maintenant. Oui. Et donc, ce qui fait que finalement, c'est toi qui produis l'album, tu le finances, tu fais presque tout le travail, et puis tu le donnes tout fait au label qui l'exploite. Oui. Et finalement, si c'est pour presser des CD et puis les vendre...
4: Oui.
3: On peut le faire nous-mêmes.
4: On doit pouvoir le faire...
3: Oui,
0: ok.
2: Bon, après, il y a des avantages aussi. Hein. Le label fait quand même une distribution. On est distribué dans beaucoup de pays.
4: Oui.
2: Tu peux être dans les bacs de la FNAC, etc.
4: Oui.
2: Mais bon, est-ce que ça vaut la peine ? C'est pas sûr. Voilà.
0: Donc,
4: et aujourd'hui, justement, rapport aux ventes de vinyles et d'articles, on va dire, physiques par rapport à... une époque où beaucoup de choses sont aussi dématérialisées et aussi beaucoup de gens achètent du dématérialisé, c'est-à-dire que même sur des plateformes de Bandcamp par exemple, pour ne citer que la principale, mais il y en a d'autres qui achètent aussi du dématérialisé auprès des artistes parce que ils veulent pas forcément posséder l'objet physique, mais mais posséder le son.
3: Oui, bien sûr. Bien sûr, c'est vrai que ça, c'est aussi très courant. Et quand on a signé un label comme Napalm Records, ces ventes-là font aussi partie du deal. Donc, en fait, on a à peu près un tiers des revenus.
2: Ainsi que le streaming,
3: Donc, en fait, on paye 100% de la production d'un album, presque 100% de la production des clips. Et après, on a maximum 30% de certains revenus.
4: Ouais.
3: Et souvent, c'est plutôt 15 ou 10%. Donc,
2: bref.
4: Donc ça fait un rapport investissement, retour sur investissement qui est qui peut paraître déséquilibré.
2: Parce que en fait, ce que tu récupères en royalties, c'est très peu par rapport à l'argent investi pour financer l'album. Donc c'est vrai que ça peut être aussi compliqué même financièrement en fait.
4: Oui,
2: pour
4: oui,
2: les groupes,
4: mais clairement oui, avec aujourd'hui les coûts qui augmentent. Pas que forcément sur des coûts de fabrication avec un matériel.
3: Et en plus, ce que les gens ne savent pas forcément, c'est que quand on sort un album, en fait, et qu'on veut vendre les CD de notre propre album, on doit les acheter nous-mêmes à notre label. Donc en fait, ils nous les vendent à environ 10 euros l'unité. Et après, nous, il faut qu'on les revende. Mais ce qui fait que c'est assez courant quand on a ce type de contrat qu'en fait, on envoie plus d'argent au label en achetant nos propres CD qu'ils nous en envoient en royalties.
0: Ouais. D'accord.
2: Voilà. Ouais. Tandis que si tu presses toi tes CD, tu vois, tu peux les vendre en concert. On vend beaucoup d'albums en concert.
4: Et oui.
2: Parce que les gens aiment bien avoir un souvenir.
4: Bien sûr.
2: Et si tu peux les presser toi-même, ben ça fait que tu peux vendre beaucoup d'albums comme ça en faisant des tournées.
4: Oui.
2: Donc ça se réfléchit quoi quand même dans l'ensemble. Ouais. C'est pas pour taper sur les labels, mais
4: c'est un modèle économique quoi.
0: Ça permet de voir qu'il faut bien peser le pour et le contre et les avantages, les inconvénients d'être auprès d'un label.
2: Ouais. Oui, et puis il faut aussi garder à l'esprit que tous les groupes ne signent pas les mêmes deals, que suivant les labels aussi les choses sont différentes.
4: Ce que tu disais, peut-être soit faire de l'autoproduction de A à Z. Soit de taper à une autre porte aussi.
2: Voilà,
4: c'est bien de changer.
0: Est-ce que vous voulez, je vous propose une séquence nordique mixte.
4: Oui,
2: avec plaisir.
3: Absolument.
0: Ça, je pense que ça va vous plaire. On n'est pas sur le même style que Sepultura, mais on va aller en Suède, en Norvège et au Danemark pour écouter trois albums qui viennent de sortir, qui sont sortis récemment, notamment le premier qui est In Somnolent Ruin, qui est le dernier album de Draconian, qui est un groupe que j'aime beaucoup, et qui revient, donc huitième album d'une discographie qui évolue entre le doom, le death et le gothique, avec des compositions qui sont marquées par la gravité, la lenteur et beaucoup de mélancolie. Hein. Mmh. On connaît Draconian. Alors dès l'ouverture avec le morceau I Welcome the Arrow, le ton est donné, on retrouve le Draconian qu'on connaît avec cette mélancolie, cet art du contraste aussi. Avec des passages death et surtout une lenteur doom. Moi, ce que j'aime dans cet album-là, c'est... j'aime souvent dans les albums cette dualité vocale entre effectivement le frontman qui a un growl de son côté et puis Lisa Johansson qui a fait son grand retour dans le groupe.
4: Oui, oui.
0: C'est la chanteuse du début, je crois.
4: Historique.
0: Oui. Historique, qui revient et qui a, pour le coup, une voix féminine qui permet ce contraste aussi entre les voix. J'aime bien également dans les compositions de cet album les claviers qui ne cherchent jamais à surcharger les compositions mais qui sont assez subtilement équilibrés et qui viennent envelopper aussi la rythmique et les riffs. On va se passer le morceau Anima qui illustre parfaitement ce que je viens de dire. Voilà. Les arrangements sont très bien superposés et puis c'est quand même un très bel album que Draconian sort. Il est sorti la semaine dernière chez Napalm.
4: Exact.
0: Voilà.
2: Eh oui, ce sont de nous.
0: Je n'ai pas fait exprès. J'ai quand même choisi des groupes qui vous ressemblent pas, mais qui sont peut-être
4: qui sont
0: proches
4: dans le même
0: aussi de la sphère
2: dans
0: laquelle vous évoluez. Alors, Green Carnation, je pense que ça va plaire à Seida parce qu'il y a un côté prog.
4: C'est un des groupes qu'il faut que je digue parce qu'on m'en a souvent parlé et j'ai pas eu l'occasion de l'écouter assez attentivement, mais ouais.
0: Je pense que ça va te plaire.
4: On m'en a souvent parlé.
0: Qui sort sur le deuxième volet d'une trilogie en fait après The Shores of Melancholia. C'est l'album Sengis qui vient de sortir, Dark Poem Partout Sengis, donc groupe norvégien qui sort ça chez Sin of Mist avec des compositions qui sont un peu plus intimistes, plus brutes dans leur tonalité et plein d'émotions, donc ça va te plaire, hein. Du prog, des émotions,
4: il y a du prog, c'est bon,
0: des compos
4: c'est
0: tout validé. En progressivité avec des riffs puissants, des growls mélangés avec une voix claire, des beaux passages mélodiques, donc moi j'ai beaucoup aimé, notamment le morceau qui est ultra aérien qui s'appelle I Am In Time et son solo voilà, qui entame les hostilités, et puis ensuite on a les guitares RPG, on a des synthés éthérés, bref c'est un morceau qui est assez envoûtant, vous allez voir, et je pense que ça va vous plaire aussi. Et puis on va finir avec Vanir, qui est un groupe un peu plus rentre-dedans, puisque là on est plutôt sur du viking pagan avec un peu de folk, qui sort également son nouvel album qui s'appelle Weird. Et bah, j'ai choisi le premier morceau de l'album parce qu'en fait il illustre parfaitement ce qu'ils savent faire, voilà, des morceaux à la fois death avec un peu de groove, résolument pagan, très épique, hein, on a vraiment l'impression qu'on va charger à l'occasion d'une campagne militaire là. C'est le morceau Against the Storm, voilà, qui joue la carte de l'épique, gloire au folk metal. On va pouvoir lever nos verres et chanter à tue-tête sur ce morceau. Et puis voilà, c'est tout. Voilà, un bon album également autour d'une.
4: Qui est sorti
0: un peu moins.
4: Il y a quelques semaines,
0: je crois, c'est ça. Sorti, je crois que c'est indépendant, on en parlait, mais je crois que c'est une sortie indépendante. En tout cas, j'ai pas trouvé le label. Donc également un très bon retour de Vanir à la gloire de Thor, bien énervé. Une magnifique offrande que je vous propose. On va enchaîner les trois, comme ça fait une bonne petite pause. Et puis on retrouve Martin et Marion d'AF Hanemer juste après.
4: Juste après.
3: Super.
4: Allez.

0: Vous êtes toujours dans des fins sur Canal Sud 92.2 MHz et nous sommes avec Martin et Marion du groupe de Death Symphonique Fanhammer. Voilà, on passe une belle soirée, j'espère que vous aussi. On a encore quelques questions à vous poser, on a encore des morceaux à passer, l'émission n'est pas terminée.
1: Pas du tout.
0: J'avais une question concernant la professionnalisation, ou en tout cas le fait que, est-ce que vous êtes devenu professionnel de la musique, est-ce que vous en vivez maintenant, parce que vous aviez des métiers,
1: oui.
0: Auparavant vous exerciez des métiers,
1: oui.
0: Est-ce que vous avez abandonné vos métiers et que maintenant vous vivez de votre musique?
1: Alors nous avons effectivement abandonné nos anciens métiers,
2: oui.
1: Et nous en avons de nouveaux maintenant.
0: D'accord. La signature sur le label Napalm ou...
1: Non, ça fait quelques années, mais ça a été une transition progressive. Hein.
2: Oui, c'est ça.
1: Tous les deux, on était informaticiens.
0: Oui.
1: Moi, j'ai passé une période où j'ai été freelance pour associer ça avec la musique.
0: Oui.
1: Et depuis quelques années, je donne des cours de chant à côté. D'accord. De la musique. Et Martin lui donne des cours de guitare.
0: Oui.
1: Donc, on fait ça
3: à
1: côté.
3: Donc, si vous cherchez, peut-être des spécificités dans le chant.
1: Je fais le chant saturé, ouais,
3: voilà.
1: Bien sûr.
3: Donc, des personnes cherchent justement à acquérir une technique qui est une technique particulière. Hein.
1: De chant métal.
3: De chant métal, voilà.
1: Et d'ailleurs, Martin est aussi spécialisé, il donne des cours de guitare.
2: Oui, métal.
1: Spécialisé dans le métal, bien sûr, aussi.
2: Donc... Et c'est vrai que, oui, aujourd'hui, en fait, on est semi-professionnel. Donc, ça fait quelques années qu'avec Marion, on donne des cours de musique, en fait. Et pendant longtemps, c'était finalement quasiment notre seule source de revenus. Là, ces dernières années avec FNMR, ça se passe de mieux en mieux. Notamment maintenant, on a atteint le stade où dès qu'on donne un concert, on peut payer des cachets à tout le monde,
1: ouais.
2: C'est-à-dire tous les musiciens, notre équipe, tout ça. Pareil quand on enregistre un album et ainsi de suite. Alors, ça fait des revenus qui ne suffisent pas pour vivre pour l'instant. Mais disons que ça a fait fois 3, fois 4. Là, on part assez rapidement.
0: Ouais.
2: Donc... ça se passe très bien. Après, pour être honnête, on aime bien donner des cours, donc je pense qu'on va continuer pendant un certain temps.
3: Et puis, il y a de la demande aussi, c'est que il y a un retour aussi des jeunes et moins jeunes qui veulent apprendre.
2: C'est sûr.
1: Ouais, pour tout ce qui est métal, ouais, ouais. Y a beaucoup de demandes. Après, si on devait faire ça à temps plein, je ne sais pas, j'ignore si ça serait suffisant. Mm. Puisque bon, moi personnellement je donne des cours juste un jour par semaine,
3: oui.
1: Donc je sais pas si je devais vraiment travailler tous les jours, si j'aurais assez d'élèves, oui. Mais oui, là en l'occurrence, oui, j'ai de quoi remplir, oui. Mon planning sans problème. Pour Martin c'est pareil,
2: et finalement le reste du temps en fait on travaille sur le groupe, donc
1: oui.
2: C'est à dire on gère tous les aspects de management, de communication, la promotion, le booking via nos agents. On s'entraîne parce qu'on est quand même musicien,
0: oui.
3: Et puis vous composez.
1: Tu fais bien de le préciser.
2: Absolument.
1: C'est une partie non négligeable du travail.
3: Et je refais juste un petit flashback sur l'album qui vient de sortir, mais
2: oui.
3: On parlait tout à l'heure que vous aviez,
2: ah oui, celui qui est sorti en retard,
3: l'intention mais l'intention d'en sortir un nouveau, donc ça veut,
2: oui.
3: Dire qu'à peine celui-là terminé, vous avez déjà de la matière pour le suivant.
2: Alors, de la matière, oui, mais pour l'instant, on est en phase vraiment d'exploration. On pourrait sortir des albums rapidement. On pourrait, si on décidait, on pourrait sortir un album par an, mais en fait, ce ne serait pas du tout satisfaisant pour nous, parce qu'on n'a pas envie de faire deux albums pareils. Alors bon, il y a des gens qui nous disent que nos albums s'en ressemblent beaucoup. C'est ce qu'on dit toujours des groupes qu'on n'aime pas.
3: Alors, moi, pour avoir écouté Utopie, je trouve qu'il y a un gap.
1: Merci.
2: Merci
1: beaucoup.
2: C'est
1: pas le même que le précédent.
3: Ah non,
1: d'accord.
3: Mais absolument.
1: Ça change quand même.
2: On préfère qu'on nous dise ça. Ça nous arrive aussi.
3: Il y a des parties, des orchestrations qui ont pris beaucoup plus de place.
2: Oui, c'est possible, oui.
0: Chant français, on en a parlé aussi, hein,
1: oui.
0: C'est quand même une évolution importante aussi. Non,
3: oui, et puis on sent que que c'est plus, je ne sais pas dire, posé ou vous savez où vous allez.
2: Oui.
3: Il n'y a pas de fioritures. Les parties guitaristiques, elles sont suffisamment développées, mais pas en longueur.
1: Ouais, je comprends ce que tu veux dire. C'est vrai. Hein, c'est. Vas-y, peut-être toi qui parles plutôt de ça, de la guitare.
2: Oui, enfin, je voulais juste te dire que c'est vrai que. Pour nous, en fait, Utopie, c'est un album qui sonne pas comme le précédent, qui lui-même ne sonnait pas comme le précédent. Et à chaque fois qu'on compose un nouvel album, on n'a pas envie de faire la même chose. Mmh. Et donc, on passe un certain temps à explorer un petit peu, c'est-à-dire à écrire des choses et puis à chercher des couleurs ou des ambiances, oui, avant de choisir ce qu'on va faire. Et là, on est à cette phase-là. Ouais. Voilà. Donc, c'est assez agréable. Et puis, petit à petit, enfin, là, actuellement, c'est la phase où il y a le plus de liberté et très peu de contraintes. Oui. Et petit à petit, le processus de composition continue. On a de plus en plus de contraintes et de moins en moins de liberté.
3: Ouais.
2: Mais voilà.
0: Et pour illustrer ce que tu dis, comme j'étais au concert samedi, c'est vrai qu'il y a un concert quand même très, très rythmé et très dynamique. Et juste avant le dernier morceau, vous avez joué le morceau Utopie,
1: oui,
0: qui est une pièce plus longue.
2: Oui.
0: Ça aussi, c'est quelque chose qui est notable, hein, sur le dernier album, puisqu'il est, il est constitué de deux parties.
1: Pas évident en concert.
0: Avec un peu plus de mid-tempo, pas évident en concert, non ?
1: Ouais.
0: Mais moi, je trouvais ça bien, c'était bien placé, j'ai trouvé sur la setlist. Plus de mid-tempo, avec des plages peut-être un peu plus planantes aussi, mm-hmm, qui s'étirent en longueur et qui a plusieurs structures dans le morceau, là, qui, je trouve que c'est intéressant aussi parce que ça change, hein, de ce que vous avez pu composer dans les albums précédents.
1: Merci beaucoup, ça nous fait plaisir parce que bon, c'était un peu un risque, mais c'était important pour nous de jouer ce double morceau en concert, à la fin du concert. Oui. Mais c'est un petit peu risqué, ce que je disais tout à l'heure, les gens, quand on a tourné en novembre, juste après la sortie de l'album, n'avaient pas forcément écouté beaucoup l'album, et c'est vrai que parfois, on sentait que
3: ils ne voyaient pas où vous vouliez les amener.
1: Est-ce qu'il faut applaudir ? Tu sais, c'est comme dans un concert, tu sais, c'est une symphonie, tu ne sais pas trop, est-ce que c'est fini, non ?
3: Ouais.
1: Bon, voilà, mais maintenant, par contre, le public semble avoir bien connaître les morceaux, par contre.
2: Ah oui, à Toulouse, ça ne s'est pas passé du tout. Donc, je pense que le fait que le concert ait eu lieu plus tardivement que notre dernière tournée, je pense que les gens ont eu le temps d'écouter l'album et donc connaissaient un peu. Ils ont fait leur devoir, c'est bien.
1: Voilà. Mais ça nous a créé quelques sueurs froides, hein, au début, les premières fois qu'on les a joués.
3: L'interaction, oui, évidemment, avec le public est différente.
1: Parce que parfois, il y a des interludes, tu vois, tu ne sais pas si ça s'arrête ou si c'est la fin du morceau ou pas, tu vois.
3: Oui. Après, le public français, de façon générale, est assez... attentif aussi.
1: C'est vrai, on a de la chance.
3: Donc c'est vrai que l'interaction, les allers-retours avec le groupe et les réactions, elles sont presque quasi instantanées.
1: Moi, j'adore le public français parce que je trouve qu'ils sont attentifs et calmes comme les Allemands, mais aussi chaleureux et vivants comme les Espagnols ou les Italiens, tu vois.
2: Non, c'est vrai que le public français, il est vraiment spécifique parce que il y a certains moments quand on donne un concert où on voit que les gens sont vraiment très, très, très concentrés en fait sur ce qu'on est en train de faire. Ils écoutent vraiment. Des fois, on se dit, mais est-ce qu'ils s'ennuient ? Puis dès que le morceau termine, tout le monde crie hyper fort. En fait, non, c'est vraiment qu'ils étaient concentrés. Et puis, dès que le morceau est terminé, ils sont très enthousiastes.
1: C'est un peu chauvin de dire ça, mais voilà, on a le meilleur public.
2: Alors, généralement, ce qu'on fait, c'est que dans chaque pays, on dit ça. Donc...
1: Oui, ouais, mais par contre, on le dit dans chaque pays. Voilà, désolé.
3: C'est pas grave, c'est toujours très agréable d'entendre.
1: Les publics sont tous différents, avec des spécificités qui sont intéressantes partout.
2: Exactement,
1: tout le monde est beau,
2: tout le monde est gentil, surtout les Français, surtout les Toulousains.
0: Et justement, par rapport à ça, parce que là, on a parlé effectivement de ce titre Utopie, qui est en deux parties, qui est un morceau à part, on va dire, sur le dernier album. Et Marion, toi, à la fin du concert samedi, tu as demandé quel morceau souhaitait le public. C'est toujours Bloodline qui ressort.
1: Alors, mais tu sais, c'est vraiment, c'est C'est comme les mentalistes, tu sais, je les, je leur force un peu la main, hein, tu vois.
2: Quel est le morceau commençant par B que vous, ouais. que vous souhaitez qu'on
0: je
2: joue?
0: J'ai un peu senti aussi que c'était de toute façon le morceau sur lequel vous allez terminer, mais.
1: Oui, Bloodline, oui, d'accord.
2: Bah, okay. Il suffit qu'il y ait une personne au fond de la pièce qui dise Bloodline, on dit ah oui, toi.
0: Mais je crois que c'était
1: bonne
0: le
1: réponse.
0: Il y en a un qui a hurlé Bloodline parce que
1: ça marche pas toujours, mais oui, c'est notre morceau le plus connu, donc. Oui. Je pense que les gens s'attendent à ce qu'on le joue en dernier.
2: Ouais, il marche bien comme morceau de fin de concert. Il marche bien aussi parce que il est comment dire, il a plein d'énergie et et ça met comment dire, ça fait que les gens terminent sur une ambiance, sur un mood qui est ouais très enthousiaste. Oui. Et c'est super cool.
0: Bon, en tout cas, ça a bien fonctionné aussi.
2: Merci.
1: Merci.
0: On s'écoute le radeau de la Méduse.
3: Oui. On s'écoute le radeau de la Méduse, moi qui est un morceau que j'aime beaucoup.
1: Oh, merci Saïd.
3: Ouais, vraiment.
0: Et que vous avez joué aussi samedi.
1: Ah ben bah oui, c'est un classique là maintenant.
3: Ça fait partie des classiques, exactement.
0: Donc, la version envie française.
3: De le réécouter avec vous merci ce beaucoup. Soir et de permettre à nos auditeurs et auditrices peut-être de le découvrir aussi.
2: Peut-être.
3: Pour la première fois. Ou de le redécouvrir.
0: C'est parti.

0: Magnifique morceau, le radeau de la Méduse.
1: Merci beaucoup.
2: Moi j'adore.
0: Un extrait à nouveau.
2: C'est adorable.
0: The Dream of Wilderness, sorti en 2021. Et n'oubliez pas que le dernier album s'appelle Utopie, entièrement en français, qu'il est magnifique et qu'il est sorti voilà, en 2025. Vous allez continuer à le défendre sur scène dans les, dans les prochains mois, notamment à la rentrée, en poursuivant cette tournée française qui a démarré à Toulouse.
1: Oui, tout à fait. Le mois prochain, on joue à Verdun. Et après, le reste de la tournée française, c'est en septembre, donc avec Paris, avec Vasqueal, donc juste à côté de Lille,
0: oui.
1: Lyon, Marseille, Nantes, et c'est tout, je crois.
2: Ouais, et pour la première fois, on va à Marseille.
1: Oui, pour
2: la première fois qu'on y joue.
0: D'accord.
3: Et oui, et Marseille, c'est vrai que c'est pas une ville auquel on pense sur le chemin des tournées, parce que,
2: ouais.
3: Parce que c'est plus souvent l'Italie.
2: Ouais.
0: Oui. C'est comme Nice. Hein. Pour avoir vécu à Nice, souvent les groupes zappés, le sud-est,
3: Il commence à y avoir des assos qui, même dans d'autres styles de métal. Hein,
0: Mais vous aviez joué à Nice, non, je crois.
1: Ouais.
2: Oui,
1: on
2: y avait joué en
1: 2023.
0: D'accord.
2: 2024, non.
0: C'est vrai que le sud-est est des fois oublié.
3: Le sud-est est un peu oublié,
2: Mais c'est pas évident parce que le public métal est moins nombreux là-bas quand même.
0: Ouais,
2: même s'il y a quand même pas mal de groupes qui sont originaires de,
3: oui.
2: de cette partie de la France, peut-être plus des groupes de metalcore d'ailleurs.
3: Ouais. De metalcore, oui.
2: Ouais, ça peut être un petit peu plus compliqué de ramener suffisamment de public. Ça s'était bien passé à Nice, mais bon, c'est vrai que par rapport à d'autres villes comme. Nantes ou Lille ou Paris.
3: Oui.
2: Rien à voir évidemment.
0: Et vous enchaînez avec une tournée européenne aussi ?
1: Oui, c'est ça.
2: Une seconde tournée européenne. Ouais.
1: Juste après, en novembre, donc en Europe, alors de l'Est et du Sud particulièrement, donc dans les pays dans lesquels on n'a pas pu jouer sur notre tournée précédente en novembre dernier. Donc, alors j'ai plus forcément la liste en tête. Slovénie, Slovaquie, Bulgarie, Roumanie, Grèce.
2: Ouais.
1: Une date à la frontière suisse-allemande. Qu'est-ce que j'ai oublié ? Désolé au pays que j'ai oublié.
2: Non, je crois que c'est tout. C'est déjà pas mal. Hein.
1: Oui.
0: Et vous serez accompagné, parce que vous êtes quatre dans le groupe.
2: Oui.
0: De votre batteur, dont j'ai oublié le prénom.
1: Michael.
0: Michael, qui est là depuis
2: le début.
0: Le début, hein, et
1: oui.
0: Un membre historique du groupe. Et votre nouveau bassiste que vous avez présenté donc samedi soir au Métronome, qui s'appelle Florian, qui lui est de Caen, donc normand.
2: Et il est normand, oui. En fait, il est picard, il me semble.
0: D'accord.
1: Mais il vit en Normandie.
2: Il vit en Normandie.
3: Ouais, c'est comme si c'était la Haute-Garonne et le Lot-et-Garonne. Hein.
0: Ouais, enfin bon. Je suis né en Normandie, attention.
3: Bon, ne en tout cas, pas les susceptibilités géographiques.
0: Florian fait partie désormais du groupe.
1: Oui, complètement.
0: Complètement. Oui.
3: Et qu'est-ce qui l'a intéressé justement dans le projet
2: Lui, il aime vraiment les mêmes groupes que nous, tu vois. Il aime ce style et ce qui fait nos influences principales, voilà. Donc, c'est vraiment reconnu dans la musique du groupe, quoi. Et donc voilà, on a reçu sa candidature avec d'autres et finalement, on l'a choisi lui, même s'il habite loin. Il était prêt à se déplacer.
3: D'accord. Donc, il est pas dans la région.
2: Ah non, il habite à Caen, ouais.
3: Voilà. Donc, vous faites par fichier interposé et vous lui...
2: Et puis, on se retrouve, tu vois, quand on doit partir donner des concerts, on se donne rendez-vous quelque part au centre de la France.
1: Voilà. Parfois, c'est à Orléans, parfois c'est à Montluçon. On le récupère sur la route et puis on le redépose au retour.
2: Voilà. Mais bon, on avait l'habitude, on a déjà notre ingénieur du son qui est à Nantes, donc on avait l'habitude déjà de travailler. Et puis notre ancienne bassiste était aussi à Saint-Étienne, donc on a l'habitude de
3: travailler à distance.
2: Voilà, de se retrouver.
3: Et comme on disait en début de d'émission, c'est toi, Martin, qui compose la plupart des morceaux, donc... est-ce qu'il y a aussi des échanges sur... la façon de les jouer et tu retravailles avec eux ou tu...
1: Pas vraiment parce que quand on prépare les albums moi j'ai une idée en tête et je veux vraiment que ce soit comme ça, donc par exemple la basse je l'enregistre moi-même, mais par contre quand il s'agit des concerts j'envoie les tablatures, c'est-à-dire les partitions, et après ça me va très bien en fait qu'ils le joue d'une manière qui lui semble naturelle. Bon, il ne faut pas changer les notes, donc ça contraint quand même. Mais sinon, qu'il l'interprète d'une façon qui lui est naturelle, parce qu'il est bassiste et...
3: Il connaît son instrument.
1: Il connaît son instrument et ça peut apporter des petits twists en concert qui sont intéressants. Moi, j'adore quand il y a des petits twists en concert. Donc, il n'y a pas vraiment de contraintes à ce niveau-là.
3: D'accord.
0: Et puis les membres du groupe peuvent être dispersés. Aujourd'hui, maintenant, ça ne pose plus de problème avec la
3: technologie.
0: Aujourd'hui, il y a des groupes qui sont composés de
3: même dans des pays étrangers. Hein.
0: Voilà, dans des pays étrangers. Et la composition, elle se fait maintenant plus facilement.
1: Oui,
2: c'est absolument. Vrai que ce n'est pas du tout rare. On se rend compte très rapidement que la plupart des groupes ont des line-up assez internationaux. Oui. Il y a souvent des membres qui viennent d'autres pays même. Oui. Nous, on n'est encore que 100% français. Oui. Mais bon, ça pourrait changer, hein, parce que bon, on n'a toujours pas de claviériste. Peut-être qu'à un moment, on se décidera pour prendre un claviériste étranger.
3: Donc là, c'est des bandes programmées.
1: Voilà, c'est des backing tracks.
3: C'est des backing.
2: Mais tu vois, je le dis parce que c'est vrai que parfois, on ne se rend pas compte. On se dit qu'on va forcément trouver quelqu'un juste à côté de chez soi ou au moins dans son pays, mais avec toutes les contraintes qu'il y a.
3: Oui.
2: De disponibilité, de
1: niveau, de sérieux, niveau, de motivation.
2: Et puis aussi d'envie de jouer le style de musique qu'on joue.
3: Il faut que le projet leur parle.
2: Il y a vraiment...
3: Ils ont envie de s'investir aussi humainement avec vous et de...
2: Il y a énormément de contraintes. Il y a aussi le côté personnalité. Voilà. Tout à fait. Est-ce que tu vas t'intégrer dans le groupe avec tout le monde, l'équipe?
3: Ça reste de l'humain malgré tout. Hein.
2: Donc parfois, tu vas chercher loin.
3: Ouais.
2: Et c'est pour ça que les groupes souvent ont des membres qui habitent dans des pays différents.
3: Ouais. Donc, si tu es claviériste et que tu nous écoutes,
2: on va finir par trouver. Hein,
0: Et que tu habites à Cugno, c'est
3: si
0: ça ?
3: Si tu habites à Cugno. Ouais,
2: par contre, il faut devenir cugnalé, c'est
0: là,
2: très
0: c'est
2: important.
0: Précis, hein, comme,
3: c'est très, offre, très donc, précis.
0: Comme petite annonce.
3: En tout cas, c'est un album qu'on vous conseille vivement d'écouter.
0: Utopie.
3: Qui est très riche et assez dense et qui mérite...
0: de l'écouter et qui mérite aussi d'aller le voir jouer sur scène. En fait,
3: absolument.
2: Merci beaucoup.
3: C'est vraiment sincère. Moi, j'ai été ravie de voir l'évolution qu'on sent très très rapidement dès les 2-3 premiers morceaux. On voit vraiment un gap qui a été franchi. Et,
2: merci beaucoup, Saïda. C'est un grand plaisir.
3: Même la production de l'album, les riffings, les attaques de batterie. C'est un album très, très agréable à écouter. Et en plus, c'est en français. Donc, c'était The Cherry on the Cake.
2: Merci beaucoup. Ça nous fait super plaisir.
0: Merci, nous arrivons à la fin de l'émission, malheureusement.
3: Et oui, déjà.
0: Il reste encore la petite séquence Actu Concert. Chaque semaine, il y a des concerts à Toulouse. Et tant mieux. Tant mieux, dans différents styles, donc ça c'est bien aussi.
3: Et qui sont organisés par plein d'assos qu'on aime et qu'on suit. Là, c'est une asso, c'est une tournée package. Moi, j'appelle ça les tournées package. C'est pas forcément une asso toulousaine qui les fait tourner. C'est un groupe qui est assez connu sur la place. Ce sont des Japonais qui font du metalcore. Et c'est Pale Dusk qui sont de mémoire déjà venus à Toulouse.
0: Il me semblait que c'était organisé par Riff.
3: Mais on
0: vérifiera après peut-être.
3: J'étais en train de chercher justement pendant qu'on discutait.
0: C'est pas Regard. Je dis Riff, mais en fait, dans ma tête, c'est la branche.
3: Mais je trouve plus
0: métal
3: de
0: Regard s'appelle Riff Regard.
3: La date parisienne.
0: Qui organise peut-être cette date de Pale Dusk, les Japonais, le 12 mai au Rex. Donc ça sera le 12 mai, c'est demain.
3: Et c'est déjà demain.
0: C'est
3: tout
0: déjà
3: à fait.
0: Demain.
3: Mais oui, j'arrive pas à remettre la main dessus.
0: Pendant que tu cherches, je précise également.
3: Ah si, c'est
0: que
3: demain.
0: C'est demain. Pendant que tu cherches, je précise que Saxon sera également en concert au Zénith pour ceux qui aiment le heavy et la papa. Oui. Ça sera samedi soir.
3: Et c'est complet.
0: C'est complet.
3: Ah, c'est quasi complet.
0: À 55 balles la place. D'accord.
3: Oui.
0: Bon, après, il y a
3: c'est
0: des,
3: Saxon.
0: Il y a des fans.
2: Avec Sortilège, non?
0: Avec Sortilège, ouais.
3: Exactement.
0: Mais tant mieux si c'est complet au Zénith.
3: Et donc, Pale Dusk, c'est un groupe de metal core un peu progressif qui mélange un peu du hardcore, du post-hardcore et un peu de presque de hip-hop. C'est assez varié, c'est très très dynamique, c'est assez joyeux comme savent le faire les Japonais, hein. Donc ça sera demain
0: Demain au
3: soir au
0: Rex.
3: Rex. Et puis j'avais envie de finir par une touche toulousaine. On
0: Bien
3: commence par
0: sûr,
3: un groupe
0: bien
3: toulousain, on
0: sûr.
3: finit par un groupe
0: Et
3: toulousain.
0: par un, pour évoquer un beau festival qui a lieu à Toulouse, au
3: Exactement.
0: Bascala, c'est le festival Échos et Merveilles qui
3: Tout
0: maintenant
3: à fait.
0: fait sold out aussi depuis quelques années et qui
3: Exactement.
0: marche très fort. Et tant mieux qu'on ait de beaux festivals également comme ça à Toulouse.
3: Ouais. Donc bon, après avec une proposition plus globale, puisqu'il y aura aussi des concerts qui sont gratuits
0: Oui.
3: sur le site. Et vraiment, on vous invite à prendre les enfants, les parents, les grands-parents et d'aller vous promener
0: Le village.
3: sur le parc du Bascala qui va être animé, voilà, avec plein de séquences de jeux. Il y a plein d'artisans qui font des choses absolument sublimes. On y mange bien, on y boit bien.
0: Il y a des bons concerts,
3: Et il y a des bons
0: le site
3: concerts, donc
0: est parfait pour passer un moment.
3: de quoi passer effectivement un très très bon moment avec ce festival Écho et Merveille qui prend de plus en plus d'ampleur et qui propose une affiche assez pointue dans son genre.
0: Mais voilà, c'est la fin de l'émission. Martin, Marion, merci beaucoup.
1: Eh bien, merci beaucoup,
3: Merci
1: c'était
3: à vous.
1: super.
0: Très très
3: Ouais,
0: plaisir
3: comme
0: de
3: toujours, un
0: vous
3: plaisir de vous
0: recevoir.
2: recevoir. C'était un plaisir partagé. Merci beaucoup de nous avoir
3: Avec
0: Merci
2: reçus. On était
0: beaucoup.
2: ravis de revenir vous voir.
3: Et puis bah, on vous attend. On donne pas de date parce que.
1: Non.
3: Mais voilà.
2: C'est vrai, on reviendra
3: Ouais, ah
2: pour le
3: bah
2: prochain album. Alors, ça nous motive pour y aller
3: vous
2: alors.
3: revenez quand vous voulez.
0: Vous
3: Hein.
0: venez quand vous voulez, même avant, il n'y a pas de souci. Hein. Vous êtes là chez
2: Eh
0: vous.
2: bah alors, écoute.
0: Donc, il n'y a pas de problème si vous
3: Avec
0: voulez.
3: grand plaisir.
0: On vous reçoit au micro de Canal Sud quand vous voulez.
2: Et
0: C'est
2: ça
0: chez vous
2: marche.
0: aussi, vous êtes là à
1: Eh bien,
0: Toulouse.
1: merci beaucoup.
0: Donc, merci encore. Et puis,
3: Et
0: eh bien,
3: puis,
0: bonne
3: bonne
0: tournée.
3: tournée
0: Hein.
3: à
0: Bonne
3: vous.
0: tournée. Reposez-vous bien.
2: Et puis, bonne saison des festivals à
3: Et
2: vous.
3: bah, et nous, on va attaquer la saison des festivals. D'ailleurs, on aura une émission spéciale
0: Et dédié aux
3: dans quelques.
0: festivals
3: Ouais,
0: de l'été.
3: les festivals de l'été. Exactement. Et ben, on se retrouve dans 15 jours.
0: Ouais, moi je serai là la semaine prochaine
3: Ouais, une
0: pour une émission à
3: émission
0: partir de 20h,
3: tout à fait.
0: normalement, si tout se passe bien.
3: Et
0: D'ici là, bonne
3: bah
0: soirée, bonne
3: portez-vous bien,
0: semaine,
3: prenez soin de vous,
0: des
3: écoutez de la
0: bisous
3: musique,
0: métalliques,
3: plein.
0: écoutez le dernier album d'AFNMR.
3: Et puis, à très vite.
0: Merci encore.
1: Bonne soirée tout le
3: Bonne
1: monde.
3: soirée.
0: Ciao, ciao.

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3: 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Auditeurs, auditrices, soyez les bienvenus pour cette balade printanière sous le signe de la douceur et de l'humidité. 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Haleine verte des forêts. Odeur de terre mouillée. Nous marchons. Nous marchons. Bercés par cette fille.

était vert, parsemé par les premières fleurs. Hépatique, pissenlit, pulmonaire, perce-neige. Et déjà, le sentier vous invite à découvrir la hétraie.

À présent, la progression devient plutôt difficile. Face à moi, un mur de végétation très dense. Au sol, comme vous pouvez l'entendre, la terre est grasse.

les oiseaux se moquent de la pluie. Je ne puis les apercevoir, tellement la couverture des arbres protège les animaux de tout regard. Mais vous les entendez, ces ondes fluides

Ici, une amarre debout. C'est très certainement un des lieux, vu le nombre de traces des ongulés, où les sangliers, les chevreuils, les biches viennent s'abreuver.

C'est le son. Le son presque d'une grotte. Ici en pleine nature. En fait, je me trouve sous la voûte d'un petit pont qui enjambe un petit ruisseau.

c'est cela, la découverte pyrénéenne. Trouver, je le répète, l'insolite.

sur le sentier. 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Les Pyrénées vous accueillent.

Et nous voici. Précisément arrivés. À cette clairière où se situe un abri.

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Quelques fleurs jaunes émergent. Et nous voici arrivés. Et nous voici arrivés dans notre abri. Un abri si bien mérité pour observer et écouter.

une cuisine sous les tuiles. Une cuisine. Et on s'assoit.

on se relève. C'est entièrement du direct. Et la pluie vient de forcir.

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Alors, je vous propose de regagner le sentier forestier. C'est le départ, ici, à l'abri, et dès les premiers pas.

les gouttelettes d'eau sur le sol. Au milieu du chemin, dès que vous sortez de vos abris, le paysage s'entrouvre. 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
1: Tant que les lièvres n'auront pas leurs propres historiens, les histoires de chasse continueront de glorifier le chasseur. Eduardo G.

Impression musicale. Impression musicale, 5 extraits de musique, 2 chansons proposées à un invité. Avec nous, Stéphane. Nous commençons

Alors, ça me fait penser à une parade militaire avec les chars, les soldats, enfin devant les généraux qui sont contents de voir cette armée passer et leur rappeler que enfin, qu'ils doivent être fiers d'être à leur place actuellement et d'être généraux avec tout ce que ça comporte.

Là, je m'imagine plus au Brésil, pourquoi pas sur la plage avec le soleil et puis la mer avec ben, les chants traditionnels et puis la danse aussi. Enfin, vraiment quelque chose de très chaleureux.

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1: Ben, je trouve ça très mélodieux. Enfin, ce piano comme ça qui arrive doucement, tranquillement, avec cette voix du chanteur derrière, parlant de Deauville. Donc, c'est pareil, ça doit être un titre assez personnel, avec, je pense, des paroles adéquates.

Alors, il faut de la musique pour tout le monde, donc ça, c'est un style de musique que j'écoute peu ou rarement parce que je trouve que c'est assez brutal. Mais bon, comme je dis, il faut de la musique pour tout le monde, et puis pourquoi pas, après tout, si. Mais j'ai passé l'âge, je pense que ça doit être ça. Il y a une musique appropriée pour certains moments, et puis bon, bah, rechercher un petit peu d'agitation, c'est pas de mal, c'est pas ce que je veux dire, mais voilà, c'est une façon de voir les choses.

0: Eh bien, je n'ai pas connu cette époque, malheureusement, mais ce style de musique, oui, ça me fait penser au bon vieux temps où on savait vivre, où c'était un petit peu dans les bars, les troquets, enfin l'accordéon, etc. Voilà, c'est plus pour moi quelque chose de d'ancien.
1: Merci Stéphane pour tes impressions musicales. Nous t'avons proposé, ainsi qu'aux auditeurs, tout d'abord

Une musique militaire, l'hymne national de Russie. Puis ce fut la chanteuse brésilienne Cybele, avec une voix ensorcelante sur fond de mélange de jazz, de samba teinté de musique électronique, extrait d'un album sorti en 2003. Le troisième extrait de chanson était tiré d'un album de Vincent Delerme sorti en 2002, avec plus exactement la plage 10 intitulée « Deauville sans Trintignant ». Ensuite, le compositeur touche-à-tout américain Todd Rundgren nous a plongé dans des univers musicaux expérimentaux dont les créations ont sans doute été aidées par l'apport de substances illicites. Ces compositions sont issues d'un album sorti en 1973. Enfin, pour terminer, les impressions musicales de Stéphane, nous avons écouté un air traditionnel d'Auvergne enregistré en 1928, une valse intitulée « Lo Grondo » jouée par Henri Momboise à l'accordéon et Julien Latorre au banjo.

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7: On peut rester actif après une bonne bière.
8: Le football. Quel sport est plus laid, plus balourd et moins gracieux que le football? Quelle harmonie, quelle élégance l'esthète de base pourrait-il bien découvrir dans le trottinement pâteau de 22 handicapés velus qui poussent la balle comme on pousse un étron, en ânant des râles vulgaires de beux états? Quel bâtard en rude, de quel corneau branlé oserait manifester publiquement sa libido en s'élançant frénétiquement comme ils le font par paquet d'huîtres? À grands coups de pattes grasses et mouillées, en ululant des gutturalités simiesques, à choquer un rocker d'usine. Quel brute glacé, quel monstre décérébré de quel ordre noir oserait rire, sur des cadavres comme nous le vîmes en vérité certains soirs du Hesel, où vos idoles calamiteux goalistes, extatiques, ont exulté de joie folle au milieu de 40 morts piétinés. Tout ça parce que la babale était dans les bois. Je vous hais, footballeur. Quand j'étais petit garçon, je me suis cru longtemps anormal parce que je vous repoussais déjà. Je refusais systématiquement de jouer au foot, à l'école ou dans la rue. On me disait « Ah, la fille !» ou bien « Tiens, il est malade !» Tellement l'idée d'anormalité est solidement solidaire de la non-footballité. Je vous emmerde. Je vous emmerde. Je n'ai jamais été malade. Quant à la féminité que vous subodoriez, elle est toujours en moi. Elle me pousse, au temps chaud, à rechercher la compagnie des femmes, y compris celle des vôtres, que je ne rechigne pas à culbuter quand vous vibrez au stade.

0: Mais qu'un bruit, une odeur, déjà entendue ou respirée jadis, le soit de nouveau, à la fois dans le présent et dans le passé, réel sans être actuel, idéaux sans être abstrait. Aussitôt l'essence permanente et habituellement cachée des choses se trouve libérée, et notre vrai moi, qui parfois, depuis longtemps, semblait mort, mais ne l'était pas entièrement, s'éveille, s'anime en recevant la céleste nourriture qui lui est apportée. Une minute affranchie de l'ordre du temps, à recréer en nous pour la sentir, l'homme affranchi de l'ordre du temps. Et celui-là, on comprend qu'il soit confiant dans sa joie, même si le simple goût d'une madeleine ne semble pas contenir logiquement les raisons de cette joie. On comprend que le mot de mort n'est pas de son pour lui. Situé hors du temps, que pourrait-il craindre de l'avenir? Marcel Proust.
1: C'est bien, c'est révisé. Peut-être que je devrais le... Ah, ouais, ok. Chut, chut. Ah, d'accord, ok. Ah, d'accord.
0: Mais qu'un bruit, une odeur, déjà entendue ou respirée jadis, le soit de nouveau, à la fois dans le présent et dans le passé, réel sans être actuel, idéaux sans être abstrait. Aussitôt l'essence permanente et habituellement cachée des choses se trouve libérée, et notre vrai moi, qui parfois, depuis longtemps, semblait mort, mais ne l'était pas entièrement, s'éveille, s'anime, en recevant la céleste nourriture qui lui est apportée. Une minute affranchie de l'ordre du temps, à recréer en nous pour la sentir, l'homme affranchi de l'ordre du temps. Et celui-là, on comprend qu'il soit confiant dans sa joie, même si le simple goût d'une madeleine ne semble pas contenir logiquement les raisons de cette joie. On comprend que le mot de mort n'est pas de son pour lui. Situé hors du temps, que pourrait-il craindre de l'avenir? Marcel Proust.
2: Doctor Death.

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4: Avec un film de Gilles Grangier, réalisé en 1954, Poisson d'avril. Une comédie avec Bourvil, Annie Cordy, Jacqueline Noël, Maurice Béraud, Suzanne Gray, Denise Gray, Pierre Dux et Louis de Funès. Beaucoup de beau monde à cette affiche. L'histoire d'un brave homme mécanicien qui deviendra pêcheur malgré lui. Et dans l'extrait savoureux qui suit, déguster l'excellent vendeur à Bleur, Maurice Béraud, qui fait la promotion de son matériel de pêche.
5: La Pacifique 54 en bambou hawaïen refondu fabrication française.
6: Eh bien, mesdames, messieurs, puisque je vois que cet article a l'air de vous intéresser, je vais avoir le plaisir de vous faire immédiatement une démonstration. Eh bien, tout d'abord, mesdames, messieurs, tenir la canne fermement, voyez-vous. Le pied du moulinet passant entre l'index et le majeur comme ceci. Ouvrir ensuite le pick-up en maintenant le fil au doigt. Et alors là, vous lancez d'un simple mouvement du poignet droit, voyez-vous. Ou du poignet gauche si vous êtes gaucher, ça n'a aucune espèce d'importance car cette canne est équilibrée. Je dis bien, mesdames, messieurs, équilibrée. Ah, monsieur veut se rendre compte? Eh bien, dites-nous, monsieur, si cette canne n'est pas équilibrée.
7: Oui, on a changé le rayon du fil et je cherche le fil.
6: Mais monsieur, mais vous y êtes?
7: Non.
6: Mais comment on en fait là, monsieur? Est-ce du fil ou n'est-ce pas du fil, n'est-ce pas?
7: C'est du fil.
6: Bon, c'est du fil. Bon.
7: Oui, mais...
6: Oui, mais quoi? Non, mais parlez, monsieur. Je suis là pour vous écouter et pour vous satisfaire.
7: Bon.
6: Non, mais, de quel fil s'agit-il, monsieur? Car vous savez, rien n'est plus varié ni plus variable que le fil. Nous allons voir ça tout de suite,
7: oui,
6: monsieur.
7: Je...
6: Voyons, du 16, du 18, du 12 centième, du roubaisien, du spécial concours, du nylon à vrillam, monsieur?
7: Du fil en cuivre, sous gamme.
6: Du fil de... Dites-moi, monsieur, c'est sans doute pour une baleinière.
7: Pour une frégate.
6: Pardon?
7: Je suis mécanicien.
6: Non, mais il n'y a pas de son métier, monsieur, vous savez.
7: Non, c'est donc en tant que mécanicien...
6: Non, mais y a-t-il incompatibilité, monsieur, entre la mécanique, comme vous dites, et la pêche à la ligne?
7: Non.
6: Non? Alors. Eh bien, monsieur, vous m'êtes sympathique. Je vous piloterai donc jusqu'à votre rayon, mais pas avant d'avoir, dans votre intérêt, attiré votre perspicacité, monsieur, sur ceci.
7: Oui.
6: Pardon.
7: Je m'excuse.
6: Voilà. La Pacifique 54 en bambou hawaïen refondu, fabrication française.
7: Très bien.
6: Alors, qu'est-ce que vous en dites, monsieur?
7: Mais je ne suis pas pêcheur.
6: Mais parfait, monsieur, vous voulez dire que vous n'êtes pas encore pêcheur. Errare humanam est.
7: Ah,
6: oui, oui.
7: Ah bon.
6: Bon, monsieur, j'étais exactement comme vous avant de découvrir la Pacifique 54. Eh bien, voyez-vous, sa particularité la plus évidente, le prix, monsieur. Elle est plus chère que les autres.
7: Ah, et vous croyez
6: que... Ah, mais parfaitement, monsieur, en matière de canne à lancer, ne jamais lésiner sur le prix. En fin de compte, vous réalisez une économie.
7: Bon.
6: Et puis, pardon. Hein? Quant à la qualité de l'objet, monsieur, je vous fais juge, n'est-ce pas? Question de poids,
7: oui,
6: de longueur, de vernis, d'équilibre, de répartition, de l'élasticité. La Pacifique 54, monsieur, est incomparable.
7: Peut-être, mais je vous répète que je ne suis pas pêcheur. Je regrette, mais...
6: On fabrique, je sais, monsieur, sous l'influence américaine,
7: hein,
6: des cannes soi-disant incassables.
7: Ah.
6: Eh bien, monsieur, rigolade.
7: Ah.
6: Foutaise, monsieur.
7: Voyons.
6: Le bambou hawaïen, monsieur, lui plie mais ne rompt pas, comme le roseau de la fable de... Enfin, de la fable, soit.
7: Oui.
6: En outre, avec ça, vous ne craignez personne pour ce qui est du lancer, de la présentation de la cuillère, de la lutte contre le vent, monsieur, etc., etc.
7: Bon.
6: Eh bien, on fabrique, je sais, sous l'influence anglaise, des cannes dites molles.
7: Rigolade.
6: Foutaise, monsieur.
7: Oui.
6: Eh bien, quand vous saurez, hein, que la Pacifique 54, que vient d'accepter monsieur, d'ailleurs, sans hésiter.
7: Et vous voyez quelle canne, hein? Avec le moulinet à récupération rapide, la musette imperméable, le petit fourbis à cuillère et l'épuisette articulée. Et tout ça, devinez pour combien?
8: En tout cas, il y a de l'outillage, on peut pas dire.
7: Eh bien, même pas pour la moitié du prix de la machine à laver que Charlotte voulait acheter.
8: Tu crois qu'elle va piger la comparaison?
7: Oui. Quand je lui rapporterai des truites de 10 livres, alors là...
8: Il n'y a pas encore des truites de 10 livres.
7: Oh. Ben, savez-vous combien le vendeur en a attrapé, lui? Hein?
9: 14.
7: En 2 heures. Avec ça.
8: Dis donc, môme, va voir, il y a du monde.
7: Dis donc.
8: Oui.
7: Il avait l'air honnête, ton vendeur. Hein? Il avait l'air compétent.
8: Nous aussi, on a l'air compétent.
7: Hein? Qu'est-ce que ça veut dire, ça?
10: Émile.
7: Hein?
10: Bonjour, monsieur.
7: Bonjour, bonjour, cousine. C'est ma cousine. Alors, qu'est-ce qui t'amène?
10: Le beau temps.
7: Hein?
10: Et des petits ennuis.
7: Ah bon?
9: Qu'est-ce que c'est? Tu vois la pêcheur maintenant?
10: Pas encore, mais c'est du peu.
9: Tu fais pas les choses à moitié.
10: Ah non.
9: Au fait, c'est demain dimanche.
10: Oui.
9: Tu sais ce que tu devrais faire?
10: Non.
9: Venir à la nuit. Il y a un coin formidable. Une pêche réservée à 100 mètres de la maison.

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3: Le monde n'est pas ce qu'on vous fait penser qu'il est. Vous vivez dans un monde codé et sous prétexte d'évolution positive vers un monde meilleur. Le système dont vous faites partie vous brouille constamment le code. Seul, par le savoir, la prise de conscience, vous trouverez le décodage.
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5: Relations humaines.
6: Rapport humain.
5: Quelles relations ont les êtres humains entre eux? De la naissance à la mort, tous les êtres humains ont des parcours de vie différents, souvent en contact avec leurs semblables, par affiliation familiale, par des liens du cœur, du travail, des mêmes passions. Les rapports humains s'établissent parfois de curieuses manières. Solidaire face à des dangers, superficiel ou intéressé dans un monde matérialiste, toute affinité, perception, sensibilité, indifférence s'entremêlent, se complètent. Mais sur quelle base de société?
6: Rapports humains.
5: Relations humaines.
6: Homme.
5: Femme.
6: Autre.
5: Même désir.
6: Même plaisir.
5: Même recherche.
6: Même fantasme.
5: Partager.
6: Prendre.
5: Donner.
6: Pénétrer.
5: Inonder.
6: Relations humaines.
5: Rapports humains.
6: Homme.
5: Femme.
6: Autre.
5: Des femmes à disposition des hommes.
6: Des hommes à disposition des hommes.
5: Des hommes à disposition des femmes.
6: Des femmes à disposition des femmes.
5: Autre.
6: Autre.
5: Autre.
6: Rapports humains.
5: Relations humaines.
6: Regard.
5: Rencontre.
6: Impulsion cyclique énergétique.
5: Rapprochement.
6: Contact d'épiderme de muqueuse.
5: Rapport de dominant à dominé.
6: Relation de dominé à dominant.
5: Des femmes devenant des hommes.
6: Des hommes devenant des femmes.
5: Autre.
6: Autre.
5: Autre.
6: Autre.
5: Pour une harmonie universelle.
6: Cosmique.

dégueulasse.

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1: La liberté est quelque chose qui est bafouée partout dans le monde. Elle l'a été par l'esclavage. C'est la chose la plus fragile du monde et toute loi, toute permissivité qui très clairement crée légalement des conditions supplémentaires d'assujettissement de certains à certains me semble être des reculs de civilisation.

Et c'est avec cette très bonne chanson de Catherine Ribeiro que nous terminons cette émission anachronique préparée par Henri Dieudonné Parjus et Charles Hemel. Auparavant, vous avez pu écouter les chansons et musiques de Arthur H., Karl Maria von Weber, Eddie Cochrane, Michel Petrucciani, Alan Vega, le Hot Chat Trio, Vax Taylor, Micus Nul, et donc juste à l'instant, Catherine Ribeiro. Vous avez croisé les textes d'Eduardo Galéan, Pierre Desproges, Marcel Proust. Nous avons eu le plaisir d'accueillir dans notre émission, pour leur lecture, Pierre, Michel, Tangioval et Christian. Stéphane pour recueillir ses impressions musicales. Enfin, nous vous avons proposé des extraits, une archive sonore sur la liberté et un extrait de l'excellent film de Gilles Grangier, Poisson d'avril.

Nous dédions cette émission aux grenouilles. Pas de grenouilles de bénitier, non, des grenouilles de laboratoire, atrocement mutilées, disséquées vivantes. Au nom de l'apprentissage des sciences de la vie,

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Salutations, vous êtes bien à l'écoute de Canal Sud sur les 92.2. Aujourd'hui, nous continuons notre voyage dans le polyamour et les relations plurielles avec Jules et Karine de l'association Constellation, une association qui a pour but d'animer une communauté sur l'entraide et l'information concernant les thèmes de la vie affective, relationnelle et sexuelle.

0: Dans ce deuxième épisode, nous allons nous pencher sur les dynamiques de pouvoir qui traversent nos relations, souvent de manière invisible. Même dans des relations non exclusives ou qui se veulent égalitaires, nous ne sommes jamais neutres. Nous portons des positions, des expériences et des manières de percevoir le monde. Le pouvoir circule, qu'il soit matériel, émotionnel ou lié à des rapports frictionnels constitués par le genre ou la classe sociale. Et nos biais viennent souvent brouiller la lecture. Nous minimisons, nous interprétons, nous projetons.
1: Ici Jules, du coup, c'est vrai que dans la première partie de l'émission, on a parlé de prendre conscience de soi, de soutenir l'autonomie de l'autre et de plein d'autres belles choses. Mais comme on l'a évoqué déjà, nos interactions sociales et nos imaginaires sont façonnés à travers une matrice de normes qui sont basées sur des rapports de domination et des rapports de force. Et donc, on ne peut pas complètement s'en détacher. On a trouvé intéressant, du coup, de venir visibiliser les dynamiques de pouvoir et les biais qui peuvent intervenir dans les relations plurielles. Je vous donne quelques chiffres en introduction. D'après le Défenseur des droits, les chiffres en avril 2026, les trois premiers motifs de discrimination sont le handicap pour 27% des réclamations, l'origine pour 18% des réclamations et l'état de santé des personnes pour 10% des réclamations. Donc ça montre qu'il y a toujours des rapports structurels, des rapports sociaux qui impactent à la fois nos perceptions individuelles et du coup la construction de soi dont on a parlé dans la première émission, qui impactent évidemment les dynamiques interpersonnelles et qui impactent nos conditions matérielles et nos rapports aux grandes structures comme l'État et les différentes institutions. On va peut-être commencer par citer de manière non exhaustive les rapports sociaux qui sont déterminants.
2: On va le mettre en annexe de l'émission, on a ce qu'on appelle notamment la roue des privilèges qui permet de bien le visibiliser. Donc c'est une sorte de roue dans laquelle il va y avoir plein de petits quartiers qui vont mettre en exergue en fait différents enjeux dans notre société et qui vont en fait venir nous mettre dans une position plutôt privilégiée ou plutôt discriminée suivant où on se situe par rapport à cette roue. Donc si on prend quelque chose d'assez facilement compréhensible, par exemple l'orientation sexuelle, les personnes hétéros sont les personnes qui vont être favorisées dans notre société, là où toutes les personnes qui vont s'éloigner de l'hétérosexualité ou de la cisnormativité vont être discriminées. Et il en va de même pour la richesse, la classe sociale, la couleur de peau réelle ou supposée, les études qu'on a pu faire, l'endroit où l'on vit, etc. Et toutes ces choses-là vont venir du coup impacter nos rapports. Et en fait, la norme de notre société, elle va être façonnée pour un individu qui va être le plus privilégié. Et cet individu fantasmé ou plus privilégié, ça va être un homme blanc, cis, hétérosexuel, valide, mince, éduqué et sans problème financier. Et dès qu'on va s'éloigner de ce schéma, plus ou moins, on va subir des discriminations qui vont être plus ou moins fortes selon à quel point on s'éloigne en fait de ce modèle. Et donc ces discriminations, elles vont aussi varier suivant les époques et suivant les lieux. Et on va les retrouver au sein de nos relations interpersonnelles, donc avec nos amis, notre famille, au travail également, dans nos relations amoureuses et sexuelles. Mais aussi on va pouvoir la voir en fait à la télévision, dans les médias. Et on a un exemple là qui est tout frais. On a vu là il y a quelques jours une émission de télé à Teva, où on a une intervenante qui va parler de son polyamour et qui se prend du harcèlement en ligne suite à un extrait posté sur Instagram. Et donc on va voir que là, son écart à la norme, c'est de ne pas être dans un couple cis-hétéro, exclusif, monogame. Et c'est bien l'exemple, en fait, que dès qu'on s'éloigne du modèle privilégié par la société, on va subir des discriminations.
3: Comment vous êtes arrivée dans le polyamour ?
4: Moi, c'est arrivé assez tôt, où même déjà ma première relation au lycée, très amoureuse, et j'ai eu un crush pour quelqu'un d'autre, et je me suis dit, ah là là, c'est terrible, je ne peux pas aimer deux personnes, donc je l'ai quitté, le premier, je suis allée avec le deuxième, ouais. Et après j'étais, ah mais j'aime encore le premier, alors je suis revenue voir le premier, en larmes, en disant, ah là là, qu'est-ce qu'on fait ? Et donc on s'est quitté, remis ensemble plusieurs fois, et puis après c'est quelqu'un qui, par hasard, m'a dit, la relation suivante, qui m'a dit, ah ben je sors d'une relation longue, si tu veux, on peut voir d'autres personnes. Et j'étais, ah quoi ? On a le droit de le faire ?
3: Oh my God !
4: Et je trouvais ça super, et donc j'ai eu trois relations d'un coup en même temps. Okay. Et ça s'est super bien passé. Je me suis dit, ah, mais en fait, on peut avoir des relations aussi multiples parce qu'on a plusieurs amis, on peut avoir plusieurs enfants et les aimer tout pareil, on peut avoir plusieurs choses qu'on aime. Alors pourquoi ce serait pas pareil pour des attachements romantiques, en fait?
2: Et donc là, on va proposer, en fait, quelques exemples fictifs mais hyper réalistes de situations qu'on va pouvoir retrouver dans les relations non exclusives. Et on va essayer de comprendre, en fait, où sont les enjeux de pouvoir entre les personnes, quels vont être nos biais, et pouvoir poser un regard un peu critique et comprendre en fait qu'est-ce qui nous anime et où sont un peu les dangers entre guillemets de nos impensées.
1: Je mets un petit disclaimer. Du coup, on va quand même parler de dynamiques interpersonnelles et aussi intracommunautaires, donc dans des situations entre personnes qui sont en relation plurielle. Quand on visibilise des violences ou des dynamiques de pouvoir dans des communautés qui sont déjà stigmatisées, en fait, ça peut être problématique, ça peut heurter. Mais pour moi, ce n'est pas critiquer la communauté polyamoureuse ou des relations non exclusives que de regarder ce qui peut se passer à l'intérieur. Mais attention, les gens qui vivent des relations non exclusives peuvent vivre vraiment de la discrimination à cause de ça. Quand même aller regarder un peu ce qu'on reproduit comme autres normes et autres dynamiques de pouvoir.
0: On va commencer par un exemple, peut-être ?
2: Ouais. Alors on va prendre un exemple qui va être un exemple assez général mais classique. On va prendre l'exemple d'un couple cis hétérosexuel en relation exclusive depuis plusieurs années et qui se pose la question de sortir de l'exclusivité et qui décide d'ouvrir sa relation. C'est un schéma qu'on va voir assez fréquemment de gens qui se questionnent et qui essayent. Et à ton avis, quels sont les enjeux de pouvoir qu'on peut retrouver dans cette situation? Qu'est-ce que toi tu arrives à identifier déjà comme ça
0: Tout dépend de qui vient la demande en fait des partenaires, puisque je pense que c'est pas motivé peut-être par les mêmes raisons.
2: Ah, exactement, ça c'est un premier point. En fait, qui va porter la demande? Est-ce que déjà c'est une demande qui est commune ou est-ce que c'est seulement l'un ou l'une des partenaires qui va demander? Ça va complètement changer le rapport de pouvoir entre les deux personnes. Si c'est une personne qui va venir en disant bah voilà, moi j'ai envie qu'on puisse voir d'autres personnes, c'est son besoin à elle, la personne en face elle va potentiellement dire bah oui, moi aussi. Et dans ces cas-là, bah, en fait, les enjeux de pouvoir sur cette question ils sont assez faibles. Mais si l'autre personne en face, elle dit « je ne sais pas trop, je ne me suis pas posé la question », ou au contraire, bah, en fait, ce n'est pas quelque chose qui me tente, bah, là, en fait, il va pouvoir y avoir des enjeux de pouvoir, si ça se passe bien, de l'écoute, de la conversation, ou plutôt du marchandage, potentiellement du chantage. Et là, on arrive sur des limites plutôt qui vont commencer à tendre vers la violence. Mais aussi, il va y avoir d'autres enjeux. C'est OK, si tout le monde est d'accord pour ouvrir le couple. Disons que c'est une demande commune, ou du moins, tout le monde s'est mis d'accord, les deux personnes. Comment ça va se passer? Qui va faire le travail de prendre soin de la relation? Qui va faire le travail de s'éduquer à apprendre à comment ouvrir le couple correctement? Faire en sorte qu'on puisse parler de ses peurs entre nous? Ça va être des questions qui vont être souvent très genrées parce que les femmes dans notre société ont appris à prendre soin des relations, à prendre soin de l'autre et à prendre soin de l'autre avant elles-mêmes. Là où les hommes, globalement, n'ont pas appris autant. Et donc, on va avoir des inégalités qui vont se mettre dans la relation par rapport à cette ouverture de couple.
5: Est-ce que le couple libre, c'est un peu une révolution? C'est une nouvelle manière d'appréhender le couple en tant que tel, ou est-ce que c'est un peu une manière de structurer un couple qui va pas bien et qui est presque codifier l'adultère et se dire on veut faire ça bien donc on va mettre des règles dans le game?
6: Déjà, ce qui est important de dire, je pense, c'est que dans le mot couple libre, qui est un peu une étiquette, une grande étiquette, il y a un peu toutes les formes de non-exclusivité. Donc ça peut aller du libertinage, du polyamour, de l'anarchie relationnelle, etc., etc. Moi, souvent, je dis que tout le monde est un peu libertin au sens de, au départ, libertin, c'est s'affranchir des normes pour pouvoir embrasser sa liberté. Et contrairement aux idées reçues, on a l'impression que c'est un peu tout frais, qu'on a un peu découvert l'eau chaude il y a genre moins de 10 ans, alors qu'en fait non, si on regarde bien à l'échelle de l'histoire, il y a toujours eu en fait des formes de non-exclusivité. C'est juste qu'elles ont changé de modèle, de façon de faire, et qu'on confond souvent, on va dire, le mariage avec donc cette idée de fidélité, etc., avec le fait de l'exclusivité sexuelle, parce que ça a été associé comme ça. On sait que la religion a rendu les choses très très dures. Par contre, MeToo est venu à ressortir, on va dire, des textes féministes, anarchistes, et tout un tas de savoirs, qui du coup permet aux personnes de venir s'interroger sur ce qu'ils veulent ou non en termes de consentement dans leur vie intime. Ça peut être amoureux, mais du coup ça peut être aussi sexuel, et donc toute cette question autour de la conjugalité. Aussi, il y a des crises, on sait qu'il y a beaucoup de divorces, etc. Et donc, est-ce qu'on peut vivre d'autres choses en termes d'amour, en termes de sexualité? Après, est-ce que c'est une bonne idée, du coup, d'ouvrir son couple ou pas? C'est un gros sujet parce que vous avez dit un truc important, vous avez dit « si on n'est pas en crise ». Et ça, c'est vrai que sociologiquement, en tout cas, ce qu'on voit, c'est que souvent, les couples s'ouvrent, entre guillemets, lorsque les couples sont un peu en crise. Mmh. Et des fois, ils ne sont pas forcément en crise véritable, ils ne le savent pas forcément. Mais en tout cas, il va y avoir une sorte de crise individuelle où c'est un peu les personnes veulent revenir à soi et se retrouver. Et d'ailleurs, c'est souvent aussi pour ça que les personnes sont infidèles, ce qui est aussi une forme de non-exclusivité, même si elle n'est pas consentie. Mmh. Parce que les personnes vont se chercher elles. En fait, elles vont essayer de retrouver leur désir, de se sentir aimées, etc. Et ça, ça peut avoir effectivement des conséquences si le couple ouvre la relation sans travailler sur ces problématiques. Moi, j'ai beaucoup de couples qui viennent et qui sont un peu cassés parce qu'ils sont ouverts à un moment, souvent trop vite, fragilité. Mmh. Et donc là, ça fait tout péter. S'il y a des divergences au départ, des difficultés de communication, il ne faut pas croire que ça va les améliorer. Oui. Ça peut les empirer.
2: Il va y avoir aussi d'autres enjeux comme la dépendance financière. Avoir des nouveaux dates, qu'on soit célibataire ou en couple, ça coûte de l'argent. Et potentiellement, dans un couple hétérosexuel, la norme fait que les femmes gagnent moins d'argent que leurs conjoints. Et donc, potentiellement, elles ont moins les moyens d'aller en date, de sortir, d'aller prendre un verre, aller au resto, parce qu'elles ont des revenus qui sont plus faibles.
1: Le fait qu'il puisse y avoir une dépendance économique à son conjoint, enfin pas, parce que pour le coup, le rapport d'inégalité de genre sur la question financière, elle est bien documentée. Mais du coup, pour moi, ça va venir surtout impacter sa capacité à dire oui ou non aux situations. En fait, ça va impacter la capacité à être sujet de ce qui se passe, plus que la question des sorties, même si je trouve qu'elle est aussi... Elle est aussi à discuter, mais c'est plutôt est-ce que je suis capable d'avoir une place de sujet par rapport à mon conjoint si je suis une femme et que je gagne moins d'argent ou que je suis dépendant financièrement.
2: Oui, là c'est pour la possibilité de dire non à l'ouverture du couple et potentiellement assumer une séparation. On a aussi la question de la dette sexuelle.
1: Du coup, la dette sexuelle, c'est quelque chose qui se met en place dans beaucoup de couples hétéros, notamment dans les situations d'ouverture. Pas que, parce qu'en fait, un date monogame de deux personnes, je vais au restaurant, le partenaire paye le restaurant et du coup, je me sens obligée d'avoir une interaction sexuelle avec lui. Donc ça, c'est de la dette sexuelle, on va dire, dans un contexte mono. Dans un contexte pluriel, ça peut se manifester d'autres manières, et des choses vues et entendues, c'est si tu as des relations sexuelles avec un autre partenaire, alors moi aussi je veux avoir des relations sexuelles avec toi, avec des fois des choses qui se mettent en place de je veux qu'on ait une relation sexuelle avant que tu partes avec quelqu'un d'autre, je veux une relation sexuelle après que tu sois allé voir quelqu'un d'autre, avec un espèce comme ça de presque monétaire en fait, c'est un échange, voilà. Et donc du coup avec une pression à la sexualité et ça se fait et ça se voit.
7: Combien de femmes se sont demandé si le fait d'être invitées soit au restaurant, soit au dîner, soit à boire un verre, allait les amener vers un rapport sexuel? Beaucoup, et ce phénomène porte un nom, on l'appelle la dette sexuelle. La dette sexuelle, c'est le fait de se sentir redevable d'une quelconque activité sexuelle sous prétexte d'avoir reçu un service ou un cadeau. Un rapport sexuel pour remercier, un rapport sexuel tel une redevance, un rapport sexuel parce que ça se fait. Généralement, il s'agit d'un phénomène intériorisé dont la plupart des personnes n'ont pas conscience. Le sentiment de dette sexuelle arrive à n'importe quel moment de la relation, que ce soit le premier rendez-vous ou que l'on soit en couple depuis des années. D'ailleurs, si vous remarquez bien, on nous l'apprend des petites et des petits. Combien de fois avons-nous entendu « fais un bisou pour dire merci » ? Beaucoup trop. À l'origine de la dette sexuelle, il y a deux concepts, le script érotique et l'hétéronormativité. Au cours de notre jeunesse, et de notre vie en général, on va pas se mentir, nous sommes toutes et tous exposés à des scripts érotiques où, dans les couples hétérosexuels, l'homme va être acteur et la femme passive. On a toutes et tous en tête un film, une série, un dessin animé, où l'homme va sauver une jeune fille en détresse et en récompense, il aura un baiser. Blanche-Neige, si tu passes par là. Léa Seguin, docteur en sexologie à l'Université du Québec-Montréal, précisait même « Il y a derrière ça l'idée que si tu acceptes un cadeau, tu devrais en redonner un. Et surtout, que la sexualité est une chose, une ressource qu'on donne, qu'on perd, qu'on se fait prendre, plutôt qu'une activité faite pour le plaisir de toutes les parties prenantes. Comme si c'était un échange économique, c'est une vision très problématique de la sexualité. » Fin de citation. Mais que faire pour s'en sortir ? Identifier son script érotique. En deuxième temps, apprendre à dissocier ce qu'il provient du désir réel du désir intériorisé. Troisièmement, savoir répondre à la question « De quoi ai-je envie ?» Quatrièmement, se demander si il ou elle n'avait pas fait ceci, est-ce que j'agirais différemment ? Et enfin, cinquièmement, être en véritable connexion avec son corps pour identifier ce qui vous plaît réellement.
0: Au niveau des déséquilibres aussi, donc il y a l'aspect financier, mais il y a pas aussi l'aspect, je dirais, disponibilité. Dans un couple, je pense que au-delà de la charge mentale, même physiquement, peut-être aller chercher des enfants à l'école, une répartition quand même liée aux habitudes, famille, entre guillemets, qui fait qu'on est moins disponible aussi pour rencontrer des gens, etc. Quoi.
2: Tout à fait, là on reprend sur les rôles genrés, où ce sont les femmes qui vont investir beaucoup plus le soin du foyer, des enfants, de la maison. Et ce sont les femmes qui vont plus facilement aller chercher les enfants à l'école, s'occuper du goûter et du tunnel de fin de journée quand les enfants sont petits. Donc forcément, quand on s'occupe de ça, on n'a pas le temps d'aller voir une nouvelle personne, de rencontrer une nouvelle personne aussi facilement que quand on n'a pas cette charge-là. Ça va aussi avec les contraintes quand on partage son foyer avec quelqu'un. Si j'habite avec mon partenaire et qu'on décide d'ouvrir le couple... Où est-ce que je rencontre ? Est-ce que je peux accueillir quelqu'un chez moi ? Dans quelles conditions ? Ou est-ce que le foyer est un sanctuaire qu'on préserve ? Ça va être des enjeux qu'il va falloir questionner aussi. Parce que si on ne peut pas recevoir chez soi, c'est-à-dire qu'il faut recevoir ailleurs, être reçu ailleurs, ou trouver un autre endroit neutre, potentiellement, ou fréquenter d'autres personnes. Donc là, ça vient aussi reporter un poids financier sur les partenaires. Est-ce que j'ai les moyens ? Comment on gère notre argent individuellement ou en tant que couple pour nous permettre de voir d'autres personnes si le foyer est un endroit sacré où on ne reçoit pas.
0: L'exemple qu'on est en train d'étudier, c'est un couple hétéro de longue date, c'est ça ? Il y a aussi le pourquoi, c'est-à-dire qu'est-ce qui va motiver l'envie d'ouvrir. Ça, j'ai l'impression que dans le cadre de ce couple, on ne peut pas éluder ce type de questions parce que ça vient aussi réfléchir au couple qu'on forme à ce moment-là.
2: Exactement.
8: En fait, on a tendance souvent à voir les ouvertures comme il manque quelque chose dans le couple, dit principal, socle, alors que parfois c'est le cas. Mais du coup, ça fait des ouvertures qui peuvent être très bancales, qui créent de l'insécurité. Parfois, c'est pas du tout le cas. Parfois, en fait, on est très bien ensemble, mais un besoin de renouveau, de se découvrir... j'avais déjà parlé la dernière fois de différentes facettes. Se découvrir de nouvelles facettes, un peu de fun. Enfin, voilà, il peut y avoir plein de raisons d'ouvrir. Mais c'est vrai que se poser la question et savoir qui est à l'ouverture de la demande, qui souffre ou ne souffre pas de la situation du couple fermé. Est-ce que c'est la personne qui souffre qui fait la demande ou alors est-ce que c'est la personne qui voit son partenaire souffrir, qui essaie de lui trouver une alternative et du coup propose une ouverture pour aider ? Et tout ça, ça va en effet créer des dynamiques de, encore une fois, la capacité ou pas d'accepter, de refuser, de choisir ce qui nous convient vraiment à nous.
5: Et d'ailleurs, toi, en consultation, comment tu fais ? Parce qu'en général, j'imagine que dans ce scénario, il n'y en a qu'un qui veut ouvrir.
6: Est-ce que du coup, l'autre, il a peur de perdre son partenaire et il dit « Ok, on ouvre le couple juste parce qu'il a peur ?» C'est peu subi.
9: Et alors oui, ça, c'est la grosse problématique de base dans les situations non-exclusivité. C'est un, pourquoi on ouvre ? Effectivement, quel est le choix derrière ? Par exemple, s'il y a une situation qui, entre guillemets, serait une forme d'adultère, si ça devient un adultère consenti, souvent, ça fait des dégâts. Parce qu'en fait... Il y a des personnes qui, entre guillemets, l'acceptent pleinement, mais souvent les personnes vont le vivre, mais elles vont vivre une double violence parce qu'elles vont se sentir obligées de dire oui, mais en même temps, elles n'ont pas du tout envie. Et donc, du coup, après, elles ne peuvent pas dire « tu m'as trompée ». Du coup, elles vivent un peu une double violence, comme ça, avec une sorte de double contrainte, enfin un double discours. Et comment les personnes vont se situer en termes de responsabilité ? Pour moi, le consentement, c'est de dire à la personne « si tu vas vivre ça, je me sens comment ? Est-ce que je me sens très bien ? Est-ce que c'est un peu difficile ? Ou est-ce que c'est vraiment, ça serait pour moi insupportable ? Et pour moi, l'autre en face, ensuite, pourra avoir une sorte de grille de lecture pour se faire son choix à lui ou elle.
5: Et à lui d'assumer les conséquences.
9: Et à lui d'assumer les conséquences qui sont derrière. Parce que la personne, après, elle va faire son choix.
2: Aussi, il y a un aspect qu'on n'a pas encore vu. C'est que là, on parle des enjeux entre les deux partenaires, mais... Le but d'ouvrir le couple, c'est de rencontrer une nouvelle personne. Et quel biais, en fait, quelle dynamique de pouvoir il va y avoir vis-à-vis de ces nouvelles personnes ? Parce que là, on va être face à un couple qui se connaît depuis des années, voire peut-être 10, 15, 20 ans, et une nouvelle personne qui va arriver en relation avec l'une des personnes du duo. Ça va être une nouvelle personne qui connaît forcément moins à la personne, et il peut se mettre en place des enjeux de hiérarchie liés à l'ancienneté de la relation. Et ça, ce sont des choses qu'il va falloir questionner aussi en amont, c'est est-ce qu'on décide que notre couple, c'est notre priorité, et notre couple peut avoir un veto sur les relations de l'un ou de l'autre, et dire, en fait, je peux dire, je n'ai plus envie que tu vois telle ou telle personne, ou est-ce qu'on considère que les nouvelles personnes ont un statut équivalent dans le groupe aux personnes qui étaient là déjà initialement.
8: C'est un curseur qui est très très fin et qui est difficile. Dans le jargon, on appelle ça le privilège du couple. Et c'est de reconsidérer qu'en fait, il y a une personne qui a quelque part plus de pouvoir. Et donc, comment on prend soin des nouvelles personnes qui vont arriver en relation pour qu'elles aient toute leur place. Et du coup, de quelle position partent ces personnes, si c'est des personnes qui sont minorisées sur les questions de genre, de race, classe, etc. Est-ce que ces personnes, elles vont se sentir à l'aise d'avoir une vraie place et d'affirmer une vraie place auprès de leur nouvel partenaire ?
0: Et surtout s'il y a des enfants, parce que malgré tout, ça crée des liens très spécifiques dans le cadre d'un couple.
2: Exactement. Est-ce que le fait qu'il y a des enfants, ça donne un statut privilégié au couple, ou est-ce que ça donne un statut privilégié aux enfants ? C'est pas la même chose. On peut décider de privilégier le bien-être des enfants, mais mettre la relation avec le coparent au même niveau que la relation avec un ou une nouvelle partenaire. Ou est-ce qu'on décide que notre coparent est notre principale relation, elle est prioritaire surtout, et les autres non ? C'est quelque chose qu'il faut réfléchir, qu'il faut discuter aussi, parce que ça peut mettre les nouveaux partenaires qui rentrent dans le polycule sur une situation inconfortable et avoir l'impression d'être toujours sur une sorte de siège éjectable, ou si le partenaire coparent de mon partenaire décide finalement que ça lui convient plus, moi je me retrouve éjectée sans que j'aie mon mot à dire, alors que notre relation se passe bien, alors que je suis épanouie dans cette relation. Et ça, ce sont des choses qui peuvent arriver assez facilement, surtout si on ne les a pas questionnées. Il ne faut pas oublier qu'on peut, par maladresse, par ignorance, maltraiter les nouvelles personnes qu'on fait rentrer dans nos relations, parce qu'on n'a pas questionné nos biais.
8: Un autre biais qu'on voulait peut-être mettre en lumière, qui est hypothétique, puisqu'on est sur ce cas, c'est la question de l'espace géographique. Moi, je trouve que c'est une question qui est importante et qui n'est pas très discutée, c'est la question de la ruralité. Et donc, comment, en fonction de où on habite, à savoir à la campagne ou à la ville, en gros, modifie le rapport à la visibilité. Et donc, qui peut s'exposer publiquement. Il y a beaucoup de couples cis hétéro qui s'ouvrent à la campagne, par exemple, qui vont être confrontés au regard. Donc si jamais ça se sait, ça va être le regard des voisins, le regard dans le village, le regard à l'école, même en ville, c'est loin d'être simple, mais il y a un rapport à l'anonymat qui peut être un peu plus facile. À la campagne, ça doit être tu. Voilà, donc ça c'est un rapport de pouvoir aussi qui est hyper important. Et pareil, ça doit être discuté avec l'ensemble des personnes en situation de relation.
2: Non, pour ce qui est de l'ouverture aussi, la visibilité, il y a aussi tout le rapport à la famille, surtout quand on a des enfants. C'est est-ce qu'on explique aux enfants l'évolution de la relation de notre relation en tant que parents ? Et en fait, qu'est-ce qu'on transmet en dehors de la famille ? Parce que si les enfants parlent, les enfants peuvent parler à l'école, peuvent parler aux maîtresses, mais les enfants peuvent parler à leurs cousins, leurs copains, leurs copines, les oncles, les tantes, les grands-parents. Et en fait, on va avoir plein d'adultes qui vont avoir un avis et qui peuvent avoir des avis qui vont transmettre aux enfants ou qui vont venir nous transmettre à nous et qu'on n'est pas forcément OK de recevoir parce qu'ils ne seront pas forcément bienveillants avec nous aussi. Donc ce sont des questions qu'il va falloir se poser en amont.
0: Ouais, ça fait beaucoup de questions quand même.
2: Oui.
0: Pour un couple qui, j'espère, communique depuis le début sur d'autres sujets. Débuter un dialogue sincère et honnête sur ce sujet alors qu'on ne se parle pas depuis 20 ans, c'est compliqué, quoi, je trouve.
2: Rajouter une troisième personne dans un duo qui fonctionne mal, c'est forcément casse-gueule, oui.
8: Ouais, en fait, c'est difficile de sortir d'un schéma dans lequel on fonctionne depuis longtemps, ou on dysfonctionne, d'ailleurs. Et commencer à le questionner, à la fois, ça peut être bénéfique, ça peut être un levier de transformation de soi, un levier de transformation de la relation, mais ça peut être aussi vraiment un endroit de souffrance. Cette situation, je trouve qu'elle est assez intéressante parce qu'elle est très répandue. Et globalement, c'est plus facile de s'écarter d'une norme quand on est déjà à la marche sur d'autres plans. Et c'est pour ça qu'il y a d'autres personnes pour qui c'est un peu plus simple. Des personnes qui sont déjà minorisées, en fait, vont plus facilement entrer dans les relations plurielles, ou en tout cas vont avoir certaines facilités. Ce qui n'est pas le cas de notre exemple du couple hétéro-exclusif à la base.
10: Je ne

0: Est-ce que les nouveaux partenaires vont être estimés de la même manière selon leur orientation sexuelle ou selon leur genre? Parce que là, on est sur un couple qui fonctionne, un homme, une femme en relation hétéro, mais potentiellement, l'une des personnes pourrait être bi, par exemple, et relationner avec une personne du même genre qu'elle, ou d'un autre genre, ou une personne qui ne soit pas cis, par exemple. Et est-ce que cette relation sera considérée avec autant de valeur par l'autre partenaire? Et c'est là où on peut se heurter à de l'homophobie, ou de la transphobie, ou de la biphobie.
1: Et donc, il y a aussi une différence, je pense, qui est intéressante. C'est la différence entre un couple qui s'est construit sur la monogamie et qui n'a jamais pensé à autre chose, et un couple qui a questionné dès le départ cette question d'ouverture, enfin, en tout cas, où c'était déjà quelque part présent. Et le fait de se construire avec cette idée que ça peut exister un jour, c'est déjà un premier pas. Et aujourd'hui, on sait que l'exclusivité est de plus en plus questionnée dans les études de l'INED sur la tranche des 18-29 ans. C'est 70% des personnes qui questionnent l'exclusivité. Bon, dans tous les cas, il faut rappeler qu'il y aura besoin de beaucoup de bienveillance, d'écoute, de communication, du temps, de bien se connaître.
0: Il ne faut pas hésiter à demander de l'aide et se faire accompagner, donc que ce soit par un ou une psychologue ou sexothérapeute, et aussi à se rapprocher des communautés polyamoureuses qui existent. Il y a des groupes en ligne, il y a des cafés polia, où les gens peuvent venir partager leur expérience, leurs questionnements, et trouver de l'inspiration et du soutien aussi.
2: Moi, ce que je vois, c'est que pour les personnes qui sont en couple très long, depuis longtemps, souvent c'est plus facile. Parce qu'ils se connaissent, ils ont vécu des trucs, ils ont vécu souvent des trucs difficiles, donc il y a un truc qui est un peu plus fort. Alors ça dépend si le couple a déjà vécu plein de traumas ou pas, mais ça peut être plus facile. C'est vrai que quand les couples se connaissent pas, des fois, ils sont pas trop sûrs. Voilà. Mais par contre, il y a la difficulté de venir déconstruire
3: quelque chose qui est
2: figé. C'est-à-dire, par exemple, mais si demain, ça fait 15 ans que t'es avec un mec et que tu vas coucher avec des femmes, ça va changer ta sexualité.
4: D'ailleurs, on parlait de rapport de pouvoir. Est-ce qu'il peut, à cet endroit-là, avoir quelqu'un qui pratique le polyamour depuis un certain temps et qui rentre dans un couple, est-ce que cette personne-là n'aura pas justement un ascendant, connaissant parfaitement les ressources, les méthodes de communication, etc., etc., quoi?
0: Oui, tout à fait. C'est un biais aussi qui est documenté. La relation entre une personne qui sait et une personne qui apprend, elle est déséquilibrée sur la thématique d'apprentissage. Et c'est là où il faut faire attention et être conscient de ce biais possible pour que la personne sachante ne vienne pas modeler la personne qui apprenne et que cette personne n'ait pas d'espace pour se questionner et trouver son propre système de valeurs dans cette ouverture. Qu'il faut que la personne en apprentissage ait l'espace de se questionner et aussi de remettre en question ce que l'autre lui apporte, parce que c'est pas parce qu'on sait des choses que l'on sait tout et qu'on détient la vérité. Même s'il y a une personne qui a plus d'expérience, ça se co-construit. Si c'est descendant, on n'est plus sur une relation équilibrée et saine. Du moins, c'est pas les valeurs que nous, on promeut.
2: En tout cas, moi, une de mes théories sur la vogue, entre guillemets, du polyamour, enfin, le fait qu'on en parle plus, mais pour le polyamour, c'est qu'il y a de l'amour, quoi. Et quand même, niquer, c'est bien, mais faut être un peu amoureux. Sinon, c'est un peu crado. Ça, je pense que c'est, par exemple, mettre en lumière des amours pluriels. C'est un peu plus, on est quand même dans une société très romantique. Donc, je trouve qu'on valorise beaucoup le fait d'aimer à plusieurs. Faire du sexe à plusieurs, s'il y a de l'amour, c'est un peu beau, quoi. Tu vois, s'il y a deux couples qui s'aiment et qui font l'amour ensemble, c'est un peu waouh. Si on parle d'un gangbang, c'est un peu une salope, quoi. Enfin, et c'est moins waouh. On vient d'une société où, quand même, globalement, on a un peu dit, le couple, c'est l'amour, et l'amour, c'est le sexe. Donc, c'est encore, si le polyamour, des fois, ça fonctionne, on peut s'autoriser à faire du sexe parce qu'on est amoureux. Parce que c'est des fois difficile de s'autoriser à faire du sexe s'il n'y a pas de sentiment.
4: Sur l'idée de phénomène de mode.
1: Phénomène de mode ou phénomène social?
4: Je dirais un peu des deux. C'est-à-dire, tu sais, avec les applis, c'est plus facile peut-être d'en parler d'un coup, parce que il y a les outils peut-être, et puis c'est un peu à la mode. C'est pour moi un enjeu de pouvoir utiliser. Tout le monde le fait, c'est pas vrai, mais histoire de
0: reprendre. C'est pas vrai, et ça peut être un enjeu de pouvoir pour les hommes.
4: Évidemment,
0: notamment
4: évidemment.
0: Sur les sites de rencontres. Oui. On va voir beaucoup. C'est un grand mot, mais fréquemment des hommes dire qu'ils sont polyamoureux ou en relation ouverte, que leur compagne est au courant, que tout va bien, alors qu'en grattant un peu, c'est pas forcément le cas, mais ça leur permet que s'ils croisent des connaissances sur les applis de rencontre, ils mettent que tout le monde est au courant, donc ils passent pas pour quelqu'un qui se comporte mal dans le dos de leur partenaire. Ça permet de montrer une façade déconstruite et consciente et qui se questionne. On a eu la même chose avec pas mal de phénomènes. On a eu la même chose aussi avec les MMM, où c'était une façon de montrer, regardez, moi je suis précautionneuse dans ma sexualité, je fais attention au consentement. En fait, c'est un peu des super badges. C'est une façon de performer une masculinité nouvelle, plus lissée, plus jolie, qui se vend mieux. Mais ouais, voilà, c'est quelque chose auquel il faut être attentif et attentive quand on voit ce genre de profil, notamment sur les applications de rencontres, et aller gratter un petit peu pour savoir ce qu'il en est, parce que ça fait des jolies façades.
1: Il y a une ressource que j'avais mis sur le Discord qui s'appelle les mascus de gauche et masculinité qui se veulent progressistes mais en fait qui ne font rien bouger mais qui adoptent tout un tas de parures qui leur permettent d'être dans une masculinité acceptable. Et c'est à questionner des jeunes femmes qui rentrent dans des situations de relations plurielles, qui se connaissent pas bien, qui ont pas leurs valeurs comme boussole et qui se font piétiner par des soi-disant polis déconstruits, il y en a pléthore, et je vous en prie, venez dans les communautés, venez en parler avec d'autres personnes qui ont de l'habitude. Là encore, c'est la communauté quelque part qui aide.

écologique, c'est pas politique, hein. C'est juste un truc qu'on a dans nos oreilles le matin, le midi, le soir, la nuit. Quand on mange, quand on baisse, quand on va au travail.

0: tu veux, là, on peut passer à un exemple qui est un peu moins marketé, un peu moins normé. Là, on va parler d'un polycule avec des personnes queer, avec des profils complètement variés. Donc, il va y avoir dans ce polycule des personnes cis, des personnes trans, des personnes lesbiennes ou gays et des personnes bi, des personnes aro, ace, et des personnes valides et des personnes avec des handicaps. Donc là, on va avoir un panachage de beaucoup de différences et d'enjeux de pouvoir possibles.
1: Dans les différentes dynamiques de pouvoir interpersonnel dans cette situation, on va avoir la question de la cisnormativité versus les transidentités. On va avoir des personnes qui vont être toutes concernées par le stress minoritaire. Et après, on va avoir la question des orientations sexuelles, celles qui sont assumées ou pas, de la potentielle homophobie et de la potentielle biphobie. Ça va venir parler aussi de la pression sociale à se conformer, notamment pour les personnes aro-AC. Ces personnes-là vont être discriminées parce qu'elles ne vont pas rentrer dans le moule d'entretenir des relations romantiques et ou des relations sexuelles. On va venir parler aussi de validisme avec différents types de handicaps possibles. Et du coup, le biais de perception de soi par rapport au validisme, c'est souvent la peur de pas se sentir suffisant, suffisante, adaptée dans une société qui rejette. Et aussi l'accès au marché de la séduction. Mais moi, j'ai envie de questionner comment les codes queer viennent à des moments limiter pour certaines personnes ou faciliter pour d'autres l'accès au marché de la séduction. Qui est exclu du marché de la séduction, dans quels environnements, notamment avec la question de la transmisogynie, par exemple, pour les personnes transféminines en début de transition, qui en prennent plein la tronche, aussi dans les milieux queer. Donc je sais que c'est un sujet délicat, je vous envoie des chatons, mais voilà.
0: Et c'est important de se questionner dans nos milieux queer.
2: Et c'est quoi les codes queer ?
0: Ça va dépendre de quelle partie de la communauté tu parles. On va pas avoir les mêmes codes dans la communauté gay que dans la communauté lesbienne ou dans la communauté bi qui est un peu perdue au milieu. Et il va y avoir aussi des codes différents dans la communauté trans, dans les communautés non-binaires. En fait, chaque sous-groupe va avoir ses propres codes. Et même au sein de chaque groupe, il va y avoir des codes encore différents en fonction de comment on exprime notre genre et nos attirances.
1: Il y a un peu la question de avoir un passing queer, c'est-à-dire être visible comme personne non cis hétéro. Je parle des cool kids, donc ceux qui ont le bon look, ceux qu'on voit, ils sont pas dans les normes et qui parfois vont avoir une certaine prestance. Je veux pas parler de privilège parce que là ce serait trop gros, faut pas non plus, mais une certaine légitimité en tout cas à être dans certains espaces. Ça se voit, enfin les violences intracommunautaires, c'est un gros sujet, mais ça se voit qu'ils vont venir casser des personnes qui ont moins les codes, qui performent moins bien la queerness, et on va avoir des dynamiques d'exclusion, de mise à la marge aussi dans les espaces qui se veulent queer.
3: Moi, ce que vous dites par rapport à l'exclusion de personnes qui performeraient pas assez la queerness, en fait, ça me fait penser, en fait, à l'exclusion des personnes racisées en général, qui sont perçues comme, voilà, les Arabes et les Noirs, qui sont perçus comme plus réactionnaires et moins tendanciellement queer. Et notamment, moi, j'étais dans un collectif antiraciste l'an dernier et on avait été contacté par des personnes d'un groupe antiraciste à Rennes, qui avait eu des problèmes, en gros, avec des drag queens qui disaient des choses horribles sur les mecs de cité, notamment. En fait, la construction de la manière dont on se perçoit ou on s'exprime comme queer, elle a été façonnée par les luttes occidentales. Et maintenant, genre, c'est quasiment impossible d'être queer non occidental, ou alors on se fait traiter de réactionnaire.
1: En fait, historiquement, les théories queer sont nées dans un contexte raciste et elles se sont nourries d'un contexte raciste, notamment aux États-Unis. Et en fait, faut pas, je pense, nier ou invisibiliser cette construction historique. Et aujourd'hui, je pense que c'est à nouveau les marges des marges, c'est-à-dire par exemple les personnes queer racisées qui vont devoir porter le poids de modifier à nouveau les cultures des marges. Le racisme dans le milieu queer, c'est un sujet Et à nouveau, c'est l'intersection des luttes. Et donc, on a des personnes qui parlent de positions intersectionnelles qu'il faut aller écouter, évidemment.
3: Même sur la notion de la performance, il y a aussi la question de la visibilité, du coming out, qui n'est absolument pas un impératif, selon moi. Et je pense que, par exemple, si on prend un exemple simple de personnes qui sont dans des familles croyantes, ou etc., et qui n'ont pas envie de visibiliser leur homosexualité, vont être perçues comme forcément réactionnaires, alors que, en plus, parfois, ça peut juste être de la pudeur, des choses comme ça. Et en fait, on va juger que ces personnes sont pas assez queer et à les forcer à rentrer dans un moule spécifique.
1: Merci de le dire, c'est vrai.
3: Sans penser qu'en plus, les conséquences... quand on a fait son coming out en tant que personne racisée, ne sont pas les mêmes, parce qu'on ne va pas être assimilé à la queerness blanche, et donc on ne sera pas protégé par les personnes queer en cas de racisme d'État, quoi.
0: Tout à fait, c'est pas parce qu'on est queer qu'on n'est pas oppresseur sur d'autres discriminations, en fait. Et ça, c'est quelque chose sur lequel on voulait mettre aussi l'accent. C'est pas parce qu'on subit une discrimination qu'on n'en inflige pas d'autres à d'autres personnes. Et comme tu le dis, c'est quelque chose de très important de penser notre queerness en pensant aux marges de notre marge. Et effectivement, en tant que personne blanche, je vais pas pouvoir ressentir et vivre la même chose qu'une personne racisée lors d'un coming out. C'est pas pour ça qu'il faut pas prendre soin des personnes racisées, en fait. Et de conscientiser leur réalité qui n'est pas la nôtre.
1: Il y a des personnes à Café Poli qui ont exprimé ces situations. Si on revient sur la question des relations plurielles, par exemple, relations plurielles et problématiques de papier, donc de conditions matérielles d'accès sur le territoire, hein, et donc des risques de refus de papier parce que relations plurielles et donc personnes racisées également, et donc comment toutes ces différentes couches d'oppression vont venir ramener les personnes toujours plus bas dans l'échelle des privilèges, vont ramener des difficultés supplémentaires, ouais.
0: Et là aussi, on va se heurter à une différence entre la ruralité et la vie citadine. Globalement, dans les villes, on va avoir des communautés qui seront plus structurées, avec des espaces, avec une visibilité possible et potentiellement moins dangereuse qu'à la campagne. Et la possibilité de se rassembler, de faire communauté là où à la campagne, en fait, on est moins nombreux, on est plus isolés géographiquement, et ça va être plus difficile de retrouver un groupe qui nous correspond.
4: Pour bien comprendre l'origine de ces inégalités, il y a deux concepts clés à retenir. Le stress minoritaire et la syndémie. Le stress minoritaire, c'est simplement un stress qui est spécifique aux minorités sexuelles et de genre, qui est lié aux expériences de discrimination et à l'intériorisation de ces expériences de discrimination, à savoir tout ce qui est violence, rejet, tout ce qui est stigmatisation et aussi tout ce qui est homophobie intériorisée, tout ce qui est biphobie intériorisée, transphobie intériorisée, le fait d'intégrer les idées négatives que les autres ont sur soi. Et le fait d'anticiper que d'autres personnes auront à nouveau des comportements violents à son égard. Et du coup, de cacher son identité et de contrôler son comportement pour éviter de subir de la violence. Tout ça a un coût en santé mentale. Tout ça favorise la dépression, l'anxiété ou les techniques de régulation dysfonctionnelle comme l'abus de substances. La syndémie, de son côté, s'intéresse à la santé de manière globale. C'est-à-dire en prenant en compte le fait qu'un contexte social délétère favorise la concentration de maladies au sein d'une communauté discriminée, et le fait que ces différentes conditions se renforcent mutuellement.
2: Qu'est-ce que la stigmatisation produit à l'intérieur de soi ?
1: Du coup, on parle de stigmatisation. Moi, je me raccroche au modèle du stress minoritaire de Meyer. Et ça produit évidemment des violences et des discriminations matérielles, donc des agressions, évidemment. Après, il y a ce qui est dans le modèle appelé micro-agression. En fait, c'est les invalidations du quotidien, des phénomènes d'exclusion sociale. Et en fait, tous ces événements, et le fait que ces événements soient connus, pas forcément qu'on les ait vécus soi-même, mais le fait de savoir que ça existe, fait que ça augmente le niveau de stress et corollairement des symptômes dépressifs. Par exemple, parler de lynchage sur une personne gay, par exemple. Il n'y a pas besoin de l'avoir vécu soi-même pour savoir que ça existe et donc subir directement le stress qui découle de cette situation. Ensuite, c'est l'anticipation du rejet. Donc le fait de savoir qu'il y a des personnes qui se font agresser à cause de leur couleur de peau, à cause de leur homosexualité, etc. Ça fait qu'on anticipe le rejet, ça fait des phénomènes d'hypervigilance au niveau individuel. Donc on anticipe les réactions négatives et

0: de cacher son identité, de cacher ses pratiques pour éviter les discriminations. Et du coup, ça, ça va créer un désalignement entre le moi perçu et le moi réel. Et en fait, ça, c'est très inconfortable et ça amène à des vrais problèmes de santé mentale. C'est documenté, hein, à nouveau, par des études. Donc plus d'anxiété, plus de dépression, plus de comportements addictifs. Enfin, vraiment, c'est pas exhaustif. Une peur du rejet qui est très forte. Et donc, quand on va rentrer dans les relations plurielles, cette peur du rejet, elle va être très activée. Et donc, ça va créer de l'insécurité. Il y a également des effets sur la santé physique. Parce qu'en fait, tout ce stress, en termes d'activation chronique, ça va faire des hauts taux de cortisol qui vont être toxiques. Et donc, ça va augmenter aussi les maladies cardiovasculaires, par exemple. Et donc, un vrai impact sur la santé physique. Et évidemment, des difficultés relationnelles. C'est important de montrer que certaines catégories de personnes subissent le très, très, très, très fort. Moi, j'ai pensé aux personnes transfemmes et personnes psychiatrisées qui sont totalement exclues, souvent exclues du marché de la séduction et des rencontres, et même des personnes qui, de par leur situation, vont être exclues même des rencontres sociales, enfin d'avoir des relations sociales.
1: Vous, quelle est votre situation de polyamoureuse? Enfin, vous êtes polyamoureuse?
2: Oui, et je suis actuellement du coup en relation, on va dire, romantique avec deux personnes. Donc j'ai une relation romantique avec Dominity, qui a elle aussi une relation romantique avec Adrien. J'ai une relation romantique avec Émile, qui est également en relation romantique avec parfois des personnes plus ou moins régulièrement. Ça m'arrive aussi de voir des gens. Et j'ai des relations aussi platoniques qui sont hyper importantes pour moi, qui font un peu rentrer dans ce schéma-là et dans un peu la façon dont j'entretiens ma vie. Du coup, avec Luc, qui est depuis 10 ans, et aussi avec Sébastien, qui a également une relation avec Marie. Donc ça fait beaucoup de prénoms, tout le monde est content.
1: J'ai hyper du mal à ta place, pardon.
3: Est-ce que vous avez ressenti un décalage entre ce que vous vivez et ce que la société vous renvoie? Et est-ce qu'on peut être politiquement convaincu et quand même être traversé par le doute?
0: Ce matin, j'ai ressenti un décalage énorme entre ce que je vis et ce que la société renvoie, notamment quand on a parlé de la vidéo là sur Teva qui prend l'influenceuse qui est passée à la télé et qui prend en ce moment une shitstorm parce qu'elle a affiché ses relations plurielles, son polyamour, des milliers de messages de haine en ligne. Et ce matin, moi, j'ai senti un stress énorme en me disant, en fait, moi, je viens parler de ça à la radio, je suis visible à plein d'endroits sur ma situation relationnelle. Et ce matin, j'ai vraiment pris un coup de stress en me disant, moi, en fait, pour l'instant, je suis affichée dans des endroits où c'est pas encore assez visible, mais le jour où ça se sait, je tremble dans ma voix quand je le dis, le jour où ça se sait, en fait, peut-être, je suis dégommée, quoi. Je suis dégommée par ce que renvoie la société. Et donc, comme je vis dans une bulle de chaton, il y a un gros décalage entre ce que je vis personnellement et ce que la société pourrait me renvoyer. Voilà, c'était pour le petit point perso.
3: Je vis exactement la même chose. Donc oui, c'est la même chose. Tant qu'on est en fait entre nous, on se soutient et on s'apporte de la douceur et du réconfort et on se comprend, on se sent pas stigmatisé. Mais dès qu'on se confronte en fait au monde extérieur et au monde qui a une vie plus normée, mais juste le fait de pas pouvoir parler de ses relations, parce qu'on est au café avec les collègues au boulot et qu'ils racontent leur week-end avec leurs conjoints, leurs enfants, et qu'en fait, nous, on n'a pas un conjoint, mais on a plusieurs partenaires. Et qu'on ne peut pas dire, avec truc et machin, on est allé faire ci ou ça. Ou ce week-end, j'étais avec Bidule, et que t'as les collègues qui disent, mais attends, mais tu sors pas plutôt avec machin chouette? Tu peux pas, en fait. Enfin, je veux dire, t'as plus cette liberté de t'exprimer librement, innocemment. Alors même que t'es convaincu que ce que tu vis, c'est beau, c'est juste, c'est aligné avec ce que tu ressens et c'est dans le respect des personnes avec qui tu relationnes. Et là, l'écart entre la théorie et la pratique, il se fait ressentir très très fortement. Dès qu'on sort de notre petite bulle protégée, on s'expose à la discrimination et de la violence. Et ça peut aller de l'incompréhension à de la violence vraiment plus forte, à de l'agression, à des insultes, à des enjeux sur notre travail ou notre capacité à la garde de nos enfants potentiellement. Ça peut aller très très loin, le fait d'avoir des papiers, de trouver un emploi, un logement.
0: Mais ça reste quelque chose qui est pas visible, donc moins discriminé que d'autres situations.
3: Tout à fait.
0: Parce que on peut se cacher au coup de la santé mentale.

0: Dans ta question, il y avait aussi, est-ce qu'on peut être convaincu politiquement et traversé par le doute? Il y a beaucoup de personnes qui peuvent être convaincues politiquement, avoir lu sur le sujet, avoir écouté, mais en fait avoir un environnement qui permet pas d'explorer des formes de relations plurielles. Tu parlais tout à l'heure des personnes queer racisées. Les personnes queer racisées peuvent être tout à fait OK dans leur vision d'elles-mêmes, mais avoir un environnement familial notamment, bah, ou autre, ou professionnel, qui permet pas en fait de bah, d'aller explorer des choses. Enfin, donc voilà, il y a la question de l'environnement. Après, il y a la question de l'histoire personnelle. Et en fait, là, l'histoire personnelle, elle peut venir complètement empêcher le fait d'avoir des relations plurielles, parce que ça va alimenter des insécurités. Donc, je pense notamment à toutes les personnes qui ont vécu des traumas, de la violence intrafamiliale, de l'inceste. Et en fait, le mode survie dans lequel ces personnes sont, avec des fois des troubles de stress post-traumatique, des choses comme ça, là, ça va venir empêcher l'exploration et amener du doute et trop de souffrance. Et puis, il ne faut pas oublier que on peut être aussi politiquement convaincu, mais complètement de manquer de représentation. Et en fait, clairement, sur les relations plurielles, on a très peu de représentation sociale favorable. Et donc, bah, imaginer des possibles, ça demande bah, d'avoir des représentations qu'on n'a pas.
1: Oui, puis même sans trauma, même tout ça, on a grandi dans un modèle qui est normé sur l'exclusivité. Être convaincu que c'est ce qu'il nous faut et le mettre en œuvre et le vivre bien, c'est aussi quelque chose qui peut être difficile, même quand on a fait le travail, même quand juste dans nos corps, des fois, on s'attend pas à vivre mal la situation, alors que dans notre tête, bah, ça nous fait sens d'avoir plusieurs partenaires et que nos partenaires en aient d'autres. Et on peut malgré tout mal le vivre et être en difficulté parce que bah, c'est un apprentissage de la relation à l'autre qu'il faut faire et qu'on nous a appris complètement différemment depuis qu'on est tout petit.
2: Et est-ce que vous avez des ressources ou des pistes pour faire face à cet imaginaire?
0: Les facteurs de résilience dans les études sur le stress minoritaire. Et en fait, ça se passe à plusieurs niveaux. C'est-à-dire qu'au niveau individuel, bah, en fait, on fait pas grand-chose. Donc, il y a d'abord au niveau systémique, donc avoir de la reconnaissance, des institutions, des protections et des politiques sociales qui sont en faveur des minorités et des groupes opprimés. Le fait de produire de la connaissance située et donc de venir nourrir des imaginaires et des représentations. Donc, ça, c'est un premier niveau global et collectif. Au niveau interpersonnel, c'est réussir à pouvoir nommer et visibiliser les rapports de pouvoir qui se jouent dans nos relations. Le cas de notre polycule, composé de plein de personnes qui vivent du stress minoritaire, ça va être de réussir à nommer la cisnormativité, le validisme et les différentes orientations sexuelles. Pas pour accuser les personnes qui sont dominantes, mais vraiment pour essayer de co-construire des choses qui répondent aux besoins de chacun, chacune. C'est se questionner du coup sur l'impact des oppressions, c'est ce qu'on fait tout au long de cette émotion, laisser l'espace pour exprimer des difficultés et des peurs, notamment la peur d'être rejeté, la peur de subir des violences, les difficultés à s'affirmer, donc qui peuvent être induites par la position de dominé. Et après, au niveau personnel, on peut bah, déjà avoir des espaces thérapeutiques qui sont inclusifs pour essayer de développer l'affirmation identitaire. La communauté, bah, évidemment, nous, on parle pour Constellation, donc intégrer des communautés d'entraide. La communauté, c'est un facteur de résilience énorme. Et bah, lutter collectivement, voilà, et apprendre à se connaître, reconnaître ses fonctionnements.

0: on te dit qu'un comportement est raciste, ça crée une contradiction interne. L'idée « je suis une bonne personne » entre en contradiction avec « tu as fait un truc raciste, tu es une mauvaise personne ». C'est ce qu'on appelle la dissonance cognitive. Et Amandine Gay l'explique super bien dans son livre. Et pour réduire ce malaise, le réflexe c'est de nier, ou se justifier, ou se mettre en colère, ou alors fondre en larmes. Résultat, au lieu d'écouter, on se protège. Et souvent, ça force la personne qui a fait le reproche à devoir nous consoler. Et c'est exactement comme ça que le système raciste continue de fonctionner.
1: Du coup, dans le troisième exemple, on a voulu mettre en lumière certains biais et à nouveau certaines intersections. Et donc, ça pourrait être l'expérience d'une personne racisée, polya depuis longtemps, donc expérimentée, qui commencerait à sortir avec une personne blanche, et qui, elle, est débutante dans le polyamour ou même en questionnement. Et donc là, on se rend compte qu'il y a plusieurs rapports, à savoir un rapport de sachant versus apprenant qui crée un biais. Et aussi un rapport de racisme entre une personne racisée et une personne blanche.
2: Donc là, on a des enjeux de pouvoir qui vont être complètement opposés et qui vont venir, en fait, l'un dans un sens, l'autre dans l'autre. Et la question qu'on peut se poser, c'est est-ce que ça s'annule ? Non, c'est des choses qui vont venir se croiser et s'imbriquer l'une dans l'autre. Là où la personne racisée mais expérimentée va pouvoir avoir du pouvoir sur la personne débutante, même si elle est blanche, c'est le fait qu'elle va avoir de l'expérience, elle va pouvoir apporter du cadre, de l'enseignement à la personne qui se questionne ou qui débute, et qui pourrait du coup prendre le dessus sur l'enseignement du polyamour et formater l'autre personne à... Bah, c'est à sa façon de voir le polyamour. Là où en face, la personne blanche, par la société, va être mise dans une position de pouvoir par rapport à une personne racisée, et la personne racisée va pouvoir subir la discrimination, la fétichisation, et ce sont des enjeux de pouvoir qui vont pas... C'est pas parce que toi t'es racisé, mais que t'as de la connaissance, et que moi je suis blanche, et que je débute, que en fait ça s'annule. Les choses restent là, et elles s'intercroisent.
1: Nous, on a envie de mettre la lumière sur la position d'allié, à savoir comment ça peut aussi bien se passer dans certains rapports interpersonnels. Pour nous, c'est reconnaître les rapports qui existent et de laisser de l'espace. Je dis souvent, l'espace, c'est vraiment la chose la plus importante, laisser l'espace à l'autre de s'exprimer. Ensuite, c'est aussi utiliser ses privilèges pour les personnes privilégiées, pour soutenir la personne en situation d'oppression. Et être allié, c'est pas se nier, c'est pas se comporter comme une serpillière, parce que ça aussi, ça arrive en fait. Et notamment en thérapie, je vois souvent des personnes qui, de par leur position privilégiée, s'oublient complètement, se sous-estiment, et certaines viennent s'auto-flageller. Ce qui a pour effet que la personne dominée se retrouve à devoir consoler le dominant. Et alors ça, c'est no way.
2: C'est qu'à partir du moment où on a identifié nos privilèges et là où on est discriminé l'un par rapport à l'autre, donc par rapport à soi, par rapport à ses partenaires, par rapport à la famille et la construction, l'histoire de ses partenaires, on peut en discuter. À partir du moment où on visibilise les enjeux de pouvoir et les rapports de force qu'on a entre nous et que la société nous impose, on peut créer quelque chose de sain et qui nous permet de grandir et limiter les violences interpersonnelles. Parce que c'est quand même l'enjeu de tout ça, c'est de ne pas reproduire ou de limiter au maximum ce qu'on reproduit comme violence au sein de nos relations.
3: Vous avez déjà vu des situations où une personne impose un cadre relationnel sous couvert de... C'est comme ça que ça fonctionne. Et comment on distingue partage d'expérience et prise de pouvoir?
2: Alors oui, c'est quelque chose qui arrive assez fréquemment, où la personne qui a plus de légitimité peut venir disqualifier la personne qui apprend. Et elle va plus ou moins consciemment imposer son système de valeurs à la personne qui découvre et qui apprend. Ça peut être culpabilisant, ça peut être une façon de lui reprocher qu'elle n'est pas assez, qu'elle doit travailler sur elle-même, qu'elle n'est pas encore assez déconstruite, ou qu'elle est trop sensible, ou trop réactive, ou qu'elle n'a pas fait assez de travail en fait. Et c'est là où c'est important de garder une certaine vigilance en tant que personne plus expérimentée sur le fait de laisser, comme disait Jules encore, de l'espace à la personne qui découvre, l'espace de se poser les questions de qu'est-ce que je veux réellement, quel est mon système de valeurs, pourquoi j'ai envie d'être dans des relations plurielles et qu'est-ce que j'y cherche, et est-ce que ce que la personne plus expérimentée apporte est cohérent avec mon système de valeurs. Et bah, c'est quelque chose auquel nous on fait particulièrement attention dans notre communauté, bah, notamment parce que bah, avec Jules, on a fondé une association autour du polyamour, on anime des rencontres, on anime des ateliers. Ça nous pose dans une situation en fait qui n'est pas la même que celle des membres et des personnes qui viennent assister. On se retrouve dans une position de sachant avec bah, une parole qui peut être prise comme très descendante et bah, ça vient biaiser forcément nos rencontres. Et on peut pas se permettre de rencontrer des gens sans poser cette question d'emblée. J'ai peut-être plus d'expérience que toi, ou je donne peut-être l'impression d'en avoir plus que toi, mais ça ne veut pas dire que ton ressenti ne compte pas, qu'il n'est pas valable et qu'il n'a pas toute sa place dans nos conversations et dans la co-création de notre relation.
1: Et il y a des fois où c'est pas possible en fait. Il y a des fois où de la symétrie elle est trop grande et qu'il y a des intérêts qui sont pas compatibles avec les autres. Et donc il y a parfois des relations qu'il faut laisser tomber. C'est pas toujours possible, en fait, quand les rapports de force ou de pouvoir sont trop sont indépassables. Oui.
2: Et oui, c'est triste, c'est dommage, c'est frustrant, mais c'est important de pouvoir reconnaître qu'en fait, on veut pas les mêmes choses ou qu'on ne peut pas s'apporter ce que l'un, l'une, l'autre veut. Et mieux vaut désamorcer la situation rapidement et plutôt que de s'entêter dans une situation qui va être un lieu potentiellement de violence.

0: Et maintenant, on va essayer de vous parler d'une dernière situation. Je vais vous raconter une histoire qui est un peu plus longue, du coup, parce que je pense que le contexte est important. Donc un homme justifie son besoin de liberté auprès de sa compagne. Il essaie de la convaincre à partir de la théorisation des relations. Il insiste sur son besoin à lui, mais ne laisse pas la place à son partenaire pour le doute, pour savoir ce qu'elle, elle a à gagner dans cette situation. Progressivement, il continue de nier les émotions et l'anxiété générées chez sa partenaire. Il lui dit qu'elle est la femme de sa vie, qu'il ne pourrait pas vivre sans elle. Cette expérience des relations plurielles est possible uniquement grâce à la force de leur couple. Elle, elle se sent prise au piège. Même si elle est plutôt convaincue sur la théorie, mais ses émotions en sont trop. Dès qu'elle cherche à exprimer ses ressentis, s'ensuivent des conversations sans fin, dont elle sort embrumée, perdue, vidée. La culpabilité la ronge, elle finit par accepter l'ouverture. Le jour où elle rencontre un nouvel amoureux, son partenaire exprime qu'il se sent délaissé. Il alterne entre des moments chaleureux et des moments de colère intense. Donc sa partenaire marche sur des œufs et fait tout pour ne pas l'activer lui. Elle ne sait plus comment se comporter. Un jour, il lit ses messages téléphoniques et il se victimise de lui avoir laissé à elle la possibilité de vivre sa vie alors que lui se sent malheureux parce qu'il ne fait pas de réelles rencontres de son côté. Donc elle se sent toujours plus coupable. Elle lui propose de rompre avec son nouveau partenaire et de revenir comme avant. Mais il refuse. Il dit qu'il préfère continuer, mais qu'il veut qu'elle investisse plus dans leur sexualité de couple. Que si elle voit son autre partenaire, c'est plus égalitaire s'ils ont aussi du sexe ensemble avant.
1: Du coup, là, on voit bien dans cette situation qu'il n'y a quand même pas grand-chose qui va. Et comment, toi, tu expliques ça?
0: Ce qu'on a voulu mettre en lumière dans cette situation, qui est hyper réaliste. Enfin, vraiment, c'est des choses vues, entendues, etc. On voit qu'il y a un homme qui a mis la pression à sa partenaire pour ouvrir le couple et avoir d'autres partenaires. Enfin, lui, il avait l'espoir d'avoir d'autres partenaires, mais en fait, qu'il supporte pas que sa compagne ait quelqu'un. Donc, il a un peu le seum de pas faire de nouvelles rencontres. Voilà, ça donne un gros combo. Frustration, jalousie, contrôle. On est dans une situation... Enfin, en tout cas, il y a plein de red flags d'une situation d'emprise ou de contrôle coercitif. Les comportements de contrôle coercitif, ils sont assez variés. Mais en se rappuyant aux théories féministes, on peut proposer un outil pour comprendre ce mécanisme, et c'est un peu celui-ci qu'on voulait mettre en lumière aujourd'hui. Ça s'appelle la stratégie agresseur. Donc la première partie d'une relation toxique, c'est souvent attacher l'autre, c'est-à-dire mettre l'autre sur un piédestal, sacraliser la relation. Notre relation est plus forte que tout.
1: Il lui dit qu'elle est la femme de sa vie, que sans elle, il ne pourrait jamais ouvrir son couple, parce que c'est grâce à elle que c'est possible.
0: Ça peut être aussi la fusion, dont on a déjà parlé. Parfois, c'est maintenir un secret. Et donc, ça crée une complicité ensemble. Invoquer un intérêt supérieur. Par exemple, notre union est bénie par les dieux ou par Dieu. Ce genre de discours. Tout simplement lié par des intérêts matériels. Donc, on prend un énorme crédit et en fait, on est indétachable. Ça, c'est la première pierre. La deuxième pierre, ça va être d'isoler. Et il y a plein de manières d'isoler. Ça peut être isolé géographiquement, mais ça peut être aussi isolé socialement. Ça peut être isolé affectivement. Par exemple, ça peut être critiquer tout l'entourage, monopoliser le temps de la personne, qui fait qu'elle n'a absolument plus la possibilité de faire autre chose que s'occuper de la relation. Ça peut être déménager loin, c'est l'isolement géographique. Troisième processus, ça va être d'instaurer le système de valeurs de l'auteur, donc personne qui fait l'emprise, et un climat d'insécurité. Donc ça va être humilier l'autre, la dénigrer, l'insulter. Ça, c'est visible. Au départ, ça commence par des toutes petites choses. Ça va être par exemple de définir ce qui est bien et ce qui est mal. Et là, il y a plein de manières. Ça peut être de manière spirituelle, ça peut être de manière politique. Ça peut être, pour les relations polies, ça peut être de définir ce qui est bien ou mal dans une relation... Ensuite, ça va être de définir ce qu'est la violence. Parce qu'à partir du moment où on définit ce qu'est la violence du point de vue d'une personne violente, en fait, on peut plus se définir comme violentée. Les auteurs vont créer aussi des injonctions paradoxales. Donc quand, dans la petite histoire, la partenaire marche sur des œufs, ça va être ça. C'est que comme il va y avoir des alternances de chaud-froid qui va créer de l'insécurité, du point de vue neurobiologique, ça va empêcher d'avoir sa propre liberté d'action.
1: Et puis comme injonction paradoxale, on a quand même là un homme qui... force pour l'ouverture du couple, qui convainc sa femme, sa compagne, qui à la base n'était pas particulièrement partante, elle accepte finalement, elle rentre dans le jeu, elle rencontre quelqu'un et là elle devient coupable.
0: Et c'est la quatrième partie, c'est inverser la culpabilité, c'est-à-dire faire en sorte que la personne victime de violence, puisque là on est dans un contexte de violence, se sente coupable, transférer la responsabilité, nier ou minimiser les faits, prétendre la confusion parfois de « je suis perdue », alors que on génère de la confusion, notamment avec la technique du gaslighting, par exemple, faire douter la personne de sa propre réalité. Mais prétendre que, en tant qu'auteur, qu'on est confus, se victimiser, évidemment. Par exemple, certaines partenaires commencent au départ à se lever contre cette culpabilité qu'on veut leur imposer, voire vont avoir une violence réactionnelle. Et ça, dans les situations d'emprise, c'est terrible, parce que du coup, l'auteur d'emprise va venir vraiment utiliser ses violences réactionnelles et donc transférer la responsabilité de ses actes sur l'autre.
2: Transformer de la défense en attaque, en fait.
0: Exactement. Ça brouille toutes les pistes, c'est hyper difficile à lire de l'extérieur, et la culpabilité est hyper forte, parce que, évidemment, la personne qui a eu de la violence réactionnelle est détruite déjà psychologiquement.
1: Exactement, c'est aussi pour ça qu'on a décliné le violentomètre, qui est maintenant bien connu par tout le monde, en un violentomètre polyamoureux, pour prendre en compte comment, au sein de relations plurielles, l'emprise et les rapports de violence peuvent se décliner dans ce contexte-là. C'est un outil qui va permettre aussi de décrypter ce genre de situation et de pouvoir s'alerter et demander de l'aide.
0: Le dernier rouage du mécanisme, souvent, c'est assurer son impunité, c'est-à-dire que les personnes qui génèrent des violences vont aller recruter des alliés. Des alliés, ça peut être des amis, ça peut être la famille, ça peut être des thérapeutes. Organiser des sanctions symboliques ou concrètes contre les personnes qui pourraient soutenir femmes victimes de violences dans ce cas-là. Ces personnes aussi qui n'hésitent pas à engager des procédures judiciaires ou menacer d'engager des procédures judiciaires contre leurs cibles. Et parfois aussi, c'est très subtil ça, mais vu et vécu, qui vont offrir ou demander de l'aide en disant « En fait, je me rends compte que je produis ça, aide-moi, sauve-moi. » De toute façon, c'est faire passer la personne avec qui on sort pour folle. Tous les dates où vous rencontrez un mec qui vous dit qu'il a une ex folle.
1: Ou que toutes ses ex sont folles.
2: Oui.
0: Gros red flag. Oui.
1: Du gaslighting, de la victimisation. En fait, on est vraiment sur l'inversion de culpabilité énorme. Ses ex sont folles parce qu'en fait, elles ont réagi à une situation qu'il a créée.
2: Oui.
1: Là, clairement, alors c'est pas dans l'exemple qu'on a donné, mais il aurait très bien pu lui dire qu'il a lu ses messages et que du coup, lui, il va pas bien et regarde à cause de toi comment je me sens mal parce que toi, t'as un amoureux et que tu baises ailleurs alors que moi, je fais pas de rencontres. Mmh. Alors que c'est lui qui a forcé la situation d'ouverture. Ouais. C'est lui qui a voulu que sa femme, sa compagne, lui laisse la liberté d'explorer ailleurs. Et maintenant, il la lui reproche et il se pose en tant que victime et tu me fais du mal alors que t'étais la femme de ma vie. Et ça, ce sont des choses qu'on va pouvoir voir tellement facilement.
2: Et en plus, moi, ce que je trouve aussi intéressant sur la violence un peu en réaction ou de défense, en fait, c'est même plus visible que la violence de base. Et du coup, effectivement, la personne passe d'elle-même pour une folle.
1: Mmh. Exactement. Parce qu'en fait, la personne qui va être victime, elle va prendre sur elle, elle va temporiser, elle va essayer de s'effacer, elle va marcher sur des œufs. Donc toujours être dans une hyper-vigilance pour essayer de lisser tout ce qui se passe pour ne jamais déclencher la colère, la tristesse, les éclats de l'autre. Et en fait, à un moment, elle va arriver à un point de rupture et en fait, bah, c'est comme une cocotte minute. Si on laisse échapper la vapeur et la pression au fur et à mesure, ça fait un tout petit filet de vapeur, c'est assez peu visible. Mais quand on est une cocotte minute sous pression et qu'on enlève le petit bouchon, ça sort très fort, c'est explosif et c'est moins contrôlé et c'est visible. Ça va être des éclats de voix, ça peut être une énorme dispute, ça peut être des insultes et c'est quelque chose qui va être vu de l'extérieur, là où tout le petit contrôle coercitif qui se met au quotidien, genre de lire les messages, d'espionner, de reprocher à l'autre par exemple que « Ah bah tiens, t'es en train de sourire pendant que tu lis un message, c'est qui ? Ah mais tu souris pas alors qu'on était ensemble là ? Ah mais c'est plus important pour toi de répondre à ce message qui te fait sourire ?» Ça va être que des trucs insidieux et c'est là où justement ce côté « mon ex est folle », bah t'as bien vu, regarde, elle me crie dessus pour rien. Non, elle me crie pas dessus pour rien. C'est l'empilement de toutes les petites choses mesquines et invisibles de l'extérieur qui débordent à ce moment-là.
3: Mais c'est des schémas classiques de contrôle, hors cette histoire de poly.
1: Exactement. En fait, c'est quelque chose qu'on disait déjà dans le premier épisode, c'est que l'ouverture d'un couple ou les relations polyamoureuses, ça va juste mettre une loupe énorme sur tous les dysfonctionnements qu'on a déjà à deux. Dès qu'on rajoute une tierce personne ou une quatrième,
2: ça va faire exploser tous les petits dysfonctionnements.
0: Je pense que ce que tu voulais dire par là, c'est que ça, c'est pas spécifique aux relations plurielles, en fait. Tous les mécanismes de violence existent, et en fait, là où on croit parfois que certaines communautés sont plus safe, plus déconstruites, ben, en fait, c'est faux. C'est faux, on est aux mêmes endroits que les autres. Certaines personnes se posent beaucoup plus de questions, d'autres non, et en fait, voilà, on est aux mêmes endroits. Les mécanismes d'emprise, bon, je vais être assez dure sur ce sujet et assez tranchant. Étant donné que ça produit comme effet l'emprise de remplacer le discours intérieur par le discours de l'autre, mentalement, hein, je veux dire, et ça utilise ce qu'on appelle le conditionnement intermittent, c'est-à-dire le fait de donner des récompenses ou de l'attention de manière irrégulière et imprévisible au niveau neurochimique, c'est-à-dire que ça va provoquer de la dopamine encore plus fort. C'est en lien avec ce qu'on appelle l'attachement traumatique. Et en fait, cette situation-là... Moi, je ne connais pas, mais peut-être je me trompe, mais je ne connais pas de situations qui peuvent se régler d'elles-mêmes. C'est que, de toute façon, le conditionnement intermittent fait que on va rentrer avec les phénomènes d'hypervigilance, de déni de soi. On n'a plus les bases, de toute façon, pour revenir sur une relation saine. Il n'y a pas beaucoup d'autres solutions que de s'extraire de la situation, demander de l'aide, rencontrer d'autres personnes. Donc, enfin, moi, j'ai animé des groupes de parole sur les violences entre partenaires intimes. Et un des leviers qui revient systématiquement pour toutes les personnes, c'est « je suis allée voir d'autres gens ». Pas que des relations romantiques, hein, mais des amis, des associations, des communautés.
3: Ouais, c'est la fuite. Parce que là, ce qu'on décrit, c'est les violences conjugales. Donc
2: c'est
3: là,
2: la fuite. Et retrouver, en fait, tu vois, les deux premiers points, c'est attacher et isoler la personne sur laquelle on prend son emprise. Et à partir du moment où on se détache et on sort de l'isolement, on peut avoir d'autres discours qui vont revenir et se réapproprier notre propre discours. On se rend plus compte ou on décide aussi de pas forcément les verbaliser parce que c'est trop dangereux d'en prendre conscience et de se dire « il faut que je parte » parce que partir peut être dangereux.
0: Des fois, il y a des gens qui sont très conscients de tout ce qui se passe. Moi, j'ai entendu des témoignages de gens qui savent ce qui se passe, qui le comprennent d'un point de vue théorique, mais qui sont physiquement, enfin du corporellement, bloqués dans la situation. N'hésitez pas à aller vers des communautés, vers les associations de prise en charge des personnes victimes de violences et venez aussi sur nos communautés poly. Enfin, pour le coup, on a des personnes formées et on peut aider.
4: T'es sûr que tu veux pas que je conduise ? Je me sens fatiguée.
5: Je suis fatiguée, ouais. Fatiguée d'avoir passé la soirée avec des cons.
4: Je te trouve dur.
5: Ah, ça, c'est sûr qu'on n'a pas passé la même soirée. Reste tombé, j'ai plus envie. De toute façon, t'as l'air d'une bonne soeur avec ta chemise de nuit, c'est vraiment pas sexy. Enfin, je comprends pas, je te dis que je m'excuse. Que je vais changer. Je suis gentil, là, pourquoi tu le prends comme ça? Si t'avais un petit peu d'amour pour moi, tu m'aurais jamais laissé te traiter comme ça. Tu dois vraiment pas m'aimer beaucoup pour m'avoir laissé devenir ce monstre.
3: Alors, comment fait-on la différence entre un besoin, une envie et une position de pouvoir ?
0: Un besoin, c'est nécessaire pour se sentir en sécurité et fonctionner. On sait qu'il y a des besoins qui peuvent être antagonistes, ou en tout cas pas prioritaires en même temps. Mais tous les besoins, dans la définition plutôt psycho des besoins, sont importants. Contrairement aux idées reçues, il n'y a pas cette pyramide de Maslow. C'est un fake, la pyramide de Maslow. Il n'a pas fait de pyramide, il n'y a pas de hiérarchie des besoins. Je tenais à débunker ça. Par contre, certains besoins révèlent de la survie physique et donc nécessitent d'être prioritaires dans la réponse. Manger, boire, dormir, par exemple. Une envie, en revanche, c'est une préférence, un désir, quelque chose qui enrichit la vie personnelle, mais c'est pas nécessaire à la sécurité ni à la survie. Et donc là, le besoin de sexe des hommes, ce n'est pas un besoin. On ne meurt pas de l'absence de sexualité. Oui. Le nombre d'hommes, de jeunes hommes même, dans les collèges, les lycées, on l'entend, et qui pensent que va leur arriver un problème de santé s'ils n'ont pas accès à de la sexualité. Et on parle de sexualité partagée en plus, parce qu'en fait, ils ont accès à de l'autosexualité.
2: C'est ça,
0: comme si la sexualité partagée était vraiment vitale.
2: Globalement, les femmes aussi ont une libido et une sexualité. Les femmes ne se cachent pas derrière ce « ah mais mon besoin sexuel est irrépressible, couche-toi là et bande pour moi ». Vraiment, parce qu'on en est là sur le discours de ces hommes qui considèrent leur envie de sexualité partagée comme un besoin vital. Ils exigent aussi un dû et un accès au corps des femmes.
6: C'est ça.
2: Ils exigent un accès au corps des femmes qui leur plaisent. Parce que leur argument, ça va être beaucoup « ah mais oui, mais vous les femmes, vous pouvez coucher avec qui vous voulez ». Alors,
1: Non, parce que si le mec en face, on leur plaît pas, oui. Eux, ils veulent pas coucher avec nous. Exactement. Mais eux, ils exigent que, parce que eux nous désirent, on leur doit de la sexualité. Notre désir n'existe pas. C'est quelque chose qui n'est absolument pas symétrique, et c'est quelque chose qui est absolument construit, parce que bah, ça les favorise, c'est tout bénef pour eux. Ils voient les femmes qu'ils désirent comme des objets de désir, mais les femmes qu'ils ne désirent pas, elles n'existent pas. Elles sont complètement déconsidérées, elles n'ont aucune valeur. Les femmes qui ont de la valeur pour eux, ce sont celles qu'ils désirent uniquement.
6: Pendant longtemps, le couple a été encadré par d'autres institutions, par des institutions qui étaient le mariage, la religion s'en est aussi beaucoup mêlée. Mais aujourd'hui, comme tout ça, ça ne tient plus forcément le couple, eh bien, la sexualité est venue comme une sorte de maître étalon de l'épanouissement conjugal, de l'état de la relation amoureuse, comme une mesure, en fait, de ce que serait un couple épanoui. Donc, un couple épanoui, dans la norme dominante, ça serait un couple qui ferait l'amour souvent, ou en tout cas régulièrement. Donc, c'est comme si on avait toujours besoin de formes d'injonction, ou en tout cas de normes, pour que le couple hétérosexuel subsiste. Par exemple, quand les médecins au 19e siècle disaient que c'était bon pour la santé de faire l'amour, ce qu'ils entendaient préserver, en réalité, c'était le couple hétéro et le mariage et l'institution du mariage, puisque on disait que le fait de faire l'amour régulièrement, c'était un rempart à l'infidélité, au divorce, etc. Et aujourd'hui, c'est encore un discours qu'on entend. On dit attention, faut faire l'amour souvent, sinon vous allez être quitté, vous allez être trompé, on va vous laisser, vous serez délaissé, vous serez peut-être une femme déchue ou vous serez moins un homme. Enfin, en tout cas, c'est comme si notre valeur en tant qu'individu, elle était corrélée au nombre de rapports sexuels qu'on avait, ce qui est vraiment très limité. Et puis après, ça nous pousse également évidemment à la consommation, puisque que faire pour soi-disant raviver la flamme? Ben, consommer. D'ailleurs, c'est souvent les femmes qui s'y collent, acheter de la lingerie, acheter des sextoys, aller voir un sexologue, etc., etc.
0: Et ensuite, tu disais par rapport à une position de pouvoir. En fait, la position de pouvoir, elle vient quand l'expression d'une envie ou d'un besoin sert à contrôler et contraindre l'autre, et que l'autre n'a plus la place de refuser. Ou alors qu'il y a une sanction qui plane. Que la sanction soit réelle ou perçue. En fait, de sentir qu'il peut se passer quelque chose, parfois ça suffit. Et donc, dans cette stratégie de réponse aux besoins des uns et des autres en relation, pour que ça reste une situation dans laquelle il y a moins de pouvoir, il faut que chacune des partenaires puisse refuser de répondre à un besoin de l'autre. Et il y a toujours, normalement, une possibilité que ce besoin soit répondu d'une autre manière que par le partenaire. En tout cas, il y a souvent d'autres stratégies qu'on ignore. Et c'est important de mettre l'accent dessus.
2: Et du coup, est-ce que toutes les envies peuvent être exprimées de la même manière selon la position dans la relation?
1: Alors, dans l'idéal, oui. Si on a réussi à créer une relation où la confiance et la sécurité règnent, chacune doit pouvoir exprimer ses besoins et ses envies sans jugement. Ça doit être accueilli. Après, ça ne veut pas dire que parce qu'on exprime un besoin ou une envie, comme le disait Jules, que l'autre doit y répondre obligatoirement. Ce qui est important, c'est que l'espace pour exprimer ses envies et ses besoins soit là, qu'on puisse être entendu et compris, comprise. Mais après, en fait, ça va être de la discussion et de la capacité, de l'envie de l'un et de l'autre de répondre à ses besoins ou ses envies.
0: Et la confiance et la sécurité dans une relation, elle n'est pas acquise dès le départ. C'est quelque chose qui se gagne par l'expérience, mais c'est par les actes. Et c'est pas parce qu'on a accroché ensemble que la confiance et la sécurité sont là.

0: Est-ce qu'on se revoit, Germain?
1: Tu veux me revoir?
2: Cool.
0: Ceci n'est pas une proposition
1: non,
0: de
1: je
0: date.
1: Sais pas. Quand même, il y a du monde, je veux bien mais qu'on en parle, mais...
3: On vous laissera un moment seul à seul
1: ouais,
3: après.
1: Voilà.
0: Là, c'est plutôt... On reviendra faire une émission.
1: Oui, carrément, avec plaisir.
0: Quelle émission?
1: La numéro 3.
0: La numéro 3. De quoi parlerons-nous,
1: voilà.
0: Karine, dans la numéro 3?
3: Eh ben alors, dans l'émission numéro 3, on parlera de la jalousie au sens large, mais ce sera aussi un moment où on pourra parler de l'expression des envies et des besoins, et du fait de se sentir écouté dans une relation.
0: Et des limites.
3: De sécurité.
0: Merci.
1: Trop bien. Vivement l'épisode numéro 3, alors.
3: Merci à vous.

0: te dit qu'un comportement est raciste, ça crée une contradiction interne. L'idée « je suis une bonne personne ».
1: Le garçon s'est planté devant mon regard d'ampoule grillée. Il m'a dit « je peux vous encaisser s'il vous plaît ?» C'est marrant. Parce que moi, c'est précisément à ce moment-là que je commençais vraiment à plus pouvoir m'encaisser. J'avais au fond de la gorge une grosse boulette de gâchis. J'arrivais pas à l'avaler. 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Pendant que d'un coup de lingette avachi, le garçon essuyait les traces de ton café refroidi. 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

curieux et intéressé et il dit qu'il nous admire aux caméras. 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Et les journalistes arrivent à filmer quelques sourires parmi les grévistes.

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Blessed Love, bienvenue, welcome on board. 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

Et on commence tranquillement avec quelques nouveautés. Après, on va se mettre bien avec la Zion Box. On va rendre hommage au frère Zion qui nous a quittés. Qui nous manque énormément. On va jouer sa musique, sa collection ce soir. En tout cas, une bonne petite partie. Que des hit tunes, que des big tunes, reggae music, Rastafari music. Et avant, on commence avec un extrait de l'album de 18's Parallel, All Fruit Swipe. C'est un album de compilation. Là, on commence avec l'original Rod Taylor, ça c'était le dub. Et maintenant, on s'écoute le Guiding Star de Rod Taylor, 18's Parallel, brand new.

Ouais, c'est un big tune de l'original, Rod Taylor. Le morceau s'appelle Guiding Star. Tu peux retrouver ça sur le brand new album 18th Parallel, All Fruits Ripe, brand new style. Tu peux te procurer ça. Et on continue avec quelques brand new. L'original de DJ vétéran Ranking Joe, production Roberto Sanchez. Le morceau s'appelle Marcus Garvey. Tout le Lone Ark Band, Air That, Big Music, Big Tune.

Ranking Joe dans son style bien particulier, DJ Style, le vétéran Ranking Joe, associé à Roberto Sanchez, ça pouvait faire qu'un big big tune. Evidence Music, merci merci merci pour la production. Le morceau s'appelle Marcus Garvey. Allez, on passe à la dernière news, après on attaque les 45 tours Zion Selection. Mais là on se fait le big big tune de l'original Jamison. Long time Jamison il est là, mais ça fait long time que j'avais pas entendu un Jamison aussi puissant. Production Harry Heights et Redeem Factory, le morceau s'appelle Puff Puff Puff. Pour tous les gens qui se mettent bien en écoutant le Positive Vibration, Positive Mission Time, Positive Zion Time Tonight.

Puff and we are pass. Branchez les cassettes, comme on disait à l'ancienne, branchez tout ce que vous branchez. Et vous enregistrez la suite, parce que ce qui veut jouer après 45 tours, Zion Selection et Adat Collection Style.

Sans aucun doute le genre de tune qu'on va vous rejouer dans l'émission. Je sais que Raslo il kiffe le tune, tout le monde kiffe le tune. Allez, je vais passer un gros gros big up à toute ma Positive Vibration Family. Raslo, Vince, Fipe, l'original Zion. Zion, on va te rendre hommage encore une fois mon frère ce soir avec ta collection de disques. Toute la Positive Family, toute la Zion Family. On commence in a Naya Bingi style, Archive Records.

Yes, aïe, c'est comme ça qu'on commence l'hommage à l'original Zion ce soir avec sa sélection, avec ses big, big singles, big, big, big. Celui-là, c'est sur Archive Records. Le morceau s'appelle Coming Home to Zion, l'original Bingy Bunny and the Heptones. 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

Yes, I, come home to Zion I. En hommage à l'original Zion ce soir avec sa sélection Collection Styley. L'original Bingy Bunny and the Heptones, coming home to Zion.

Yes, I, big selection, big 45 selection, ça se passe sur Canal Sud Radio 92.2 tous les mercredis 20h-22h, reggae music au contrôle. Ce soir c'est Zion au contrôle, et à that, big tune, spiritual movement.

Yes, ça, et comme le frère dit tout souvent, quand la musique elle est bonne, on peut la remettre deux fois, trois fois. Là, la musique elle est très très bonne. Donc on se remet ça tranquillement. Serious Time, Spiritual Movements.

Oh là, la platine qui a sauté toute seule, on recommence. Ça, c'est un signe. Et voilà. Sorry for that.

Yes, I dash the boom and fire the gun. A real, real big tune. Raslo, Vince, 5P, Zion Family, toute la Own Mission Family, Mika, Praise. Celle-ci, elle est pour vous. Big tune, classic tune, The Royals.

What a big selection! Ça se passe dans le Positive Vibration, Positive Mission, Positive Zion Time Tonight. Canal Sud Radio 92.2 comme tous les mercredis 20h-22h. Avec l'original Raslo, que je big up. Et moi-même Julien tribute au contrôle ce soir, Own Mission Family. Allez, on continue, Sonia Spence. Le morceau s'appelle Peace and Unity. On va sur le label High Note.

Big tune, quel big big tune. De toute façon, ce soir, que des big tunes, comme d'habitude dans le Positive Vibration Time. Mais ce soir, c'est des tunes qui nous tiennent particulièrement à cœur. Allez, on continue avec une autre ladies, Senia, avec le Wailers Band. Et le morceau s'appelle Children of the Ghetto. Classic tune sur Impact.

Yes, aïe, ça se passe dans le Positive Vibration Time. Reggae Music au contrôle, 45 Selection, Zion Selection au contrôle. On se retourne la face, on se met la face B, version Airdat. Canal Sud Radio 92.2, tous les mercredis 20h-22h, Reggae Music au contrôle. Tous les gens qui se mettent bien en écoutant Positive Mission Time. Zion Selection, Positive Zion Selection.

Allez, on va continuer avec un artiste, une artiste que je kiffe particulièrement, Joy White. Le morceau s'appelle Our Destiny. Le label, c'est Black Unity. Original 45, big tune. Our Destiny, Joy White.

Et on revient sur celui-là encore une fois aussi. Une fois, deux fois, trois fois, quand le tune est big, on peut le remettre. Positive Vibration Family, Zion Family.

Ça, c'était l'original Jimmy Dean. Le morceau s'appelait We Are One. Allez, on va aller du côté du label Success avec les original Idols. Le morceau s'appelle Badou Doubadé. Production Rudy Edwards, Big Tune Time.

Et on revient sur celui-là. Vince, mon frère, celui-là il est pour toi. Big Tune, Badou, Badou Badé. The Itals, Rupi Edwards, ça se passe dans le Positive Vibration Time. Zion Selection.

Ayroy, Yes I, un de mes DJ préférés. Toujours avec des bonnes vibes, des bonnes lyrics. L'original Ayroy, ça c'était sur le label Success. Allez, dans le next tune, on va associer deux big légendes. L'original Augustus Pablo et le prince du reggae, Monsieur Dennis Emmanuel Brown. Spirit of Umoja, Mystic Tune.

Un gros gros big up à tous les gens qui se mettent bien en écoutant le Positive Vibration Time sur Canal Sud Radio, comme tous les mercredis 20h-22h. Allez, on continue dans la Zion Selection. Là, on passe sur le label Kingston Connection. On avance un peu dans les années. Earth Disciples, le morceau s'appelle Peace, Love and Harmony.

Allez, pour le prochain, on s'en va sur le label Oak A avec l'original Desi Roots. Et le morceau s'appelle Uptown Rebel. Big Tune sur Big Tune.

Allez, avec le prochain, on continue à rendre hommage sur le label Kingston Connection. Le morceau s'appelle The Kingdom Come, The Light of Sabbath. Big tune!

Ça se passe comme ça dans le Positive Mission Time, Positive Vibration Time sur Canal Sud Radio. Reggae Music au contrôle tous les mercredis 20h-22h. Prenez soin de vous tous les gens qui se mettent bien en écoutant Reggae Music. On continue avec le regretté Vivian Jones.

Le genre de Big Tune, l'original Leroy Sibbles, l'original Lloyd Parks, pardon, avec son morceau Mafia. Allez, on continue avec les Heptones, avec le morceau Oja.

original David Jason, le morceau Stop, Look and Listen sur le label Pick a Steel. Own production, David Jason, Big Big Tune, 45 tours. Allez, on continue avec un Big Tune que je ne connaissais pas. Le morceau s'appelle Fig Root, c'est Reggae George. Et écoutez ça, mettez-vous bien. On finit l'émission du Positive Mission, Positive Vibration, Positive Zion Selection Time, 20h-22h tous les mercredis. On continue, on finit tranquillement.

et elle sera slow. On se met là. On se met la version Phase B, Reggae George, Figwood, High Note pour le label, Positive Vibration Time pour l'émission.

Yes, I, on arrive vers la fin de l'émission du Positive Mission, Positive Vibration, Positive Zion Time. J'espère que vous êtes mis bien comme je me suis mis bien. Toute la Positive Vibration Family, big up. Toute la All Nation Family, big up. Toute la Zion Family, big respect. Allez, on va sur le label Freedom Sounds. Le morceau s'appelle New Civilization. Et l'artiste s'appelle Clifton Campbell. Big tune time.

Et voilà, ce Positive Vibration Time touche à sa fin. Encore un tune. Gros gros big up tous les gens à l'écoute. Gros gros big up toute la Zion Family. Gros respect. Gros gros big up toute la Positive, toute la On Mission Family. On se quitte avec les Abyssinians. Sata Minabornia. Et on se retrouve la semaine prochaine, mercredi 20h-22h pour le Positive Vibration Time, Reggae Music au contrôle. Prenez soin de vous, blessed love.

Allez, on va revenir là une dernière fois. Zion, un gros gros respect, mon frère. Rest in Zion. Big big big big big selection. Big select Zion.

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Comme tous les premiers et troisièmes dimanches du mois, vous êtes bien sur 92.2 FM et via internet sur le site canalsud.net.

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J'avais une robe bleue et une rouge dans cette histoire.